0: Salut les enfants.
1: Salut.
2: Qu'est-ce qu'on fait ce week-end?
0: Eh bien ça c'est une très bonne question. Vous savez quoi les enfants? Eh bien je vais aller sur le site internet de la radio RCB, sur le www.radio-rcb.fr. Sur la rubrique événements, on trouvera l'ensemble des sorties à faire dans la vallée de la Bruche. De plus, si c'est vous qui organisez l'événement, eh bien vous pouvez tout simplement le déposer directement sur notre site en utilisant la rubrique « Proposer un événement ». Alors les enfants, au final, ça vous a plu cette idée sortie?
3: Oui, c'était trop bien.

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Bonjour à tous. Le Premier ministre est attendu en Gironde ce lundi. Objectif, lancer le chantier de la reconstruction après le méga-feu qui a ravagé plus de 40 000 hectares. Avant cette visite officielle, Sébastien Lecornu s'est déjà rendu au Porge ce dimanche, loin des caméras. Commune la plus touchée avec 183 maisons détruites. Le maire réclame un plan Marshall, des aides pour la reconstruction, pour repenser la forêt, préparer le territoire et éviter qu'un incendie d'une telle ampleur ne se reproduise. Dans les Landes, une cinquantaine d'habitants de la commune de Garin ont pu rentrer chez eux ce dimanche soir. Ils avaient dû quitter leur domicile à cause de l'incendie. Le feu est moins intense, fait savoir le préfet du département, mais il n'est pas encore fixé. En Grèce, des centaines de personnes ont été évacuées de l'île de Salamine, près d'Athènes, où deux incendies se sont déclarés. Deux personnes ont perdu la vie. Il n'y aura plus ce lundi que 6 départements en vigilance orange canicule, les Bouches-du-Rhône, le Gard,

Nièvre, le Var, le Vaucluse, l'Ardèche et la Drôme. Certains aimeraient que je ne sois plus là, il faudra encore me supporter. Déclaration de la ministre de la Transition écologique dans un entretien à Libération. Elle avait annoncé sa démission en juillet avant d'être maintenue au gouvernement. Dans cet entretien, elle détaille ses priorités, dont la santé environnementale. Monique Barbu souhaite notamment faire baisser le taux de cadmium, un métal lourd toxique, dans les engrais phosphatés. Nouvelle médaille d'or pour Léon Marchand au championnat d'Europe de natation. Il décroche l'or sur le 400 mètres nage libre, alors qu'il participait à cette épreuve pour la première fois au niveau international. Léon Marchand a même battu le record de France de la distance. Autre médaille française sur le 4x100 mètres 4 nages, le relais masculin termine 3e et s'empare du bronze. Et puis Félix Lebrun devient le premier pongiste français vainqueur d'un grand smash, l'équivalent d'un grand chelem au tennis. Félix Lebrun s'est imposé en Suède face au japonais Tomokazu Harimoto, 4e mondial. Voilà pour ce point sur l'actualité. Merci de l'avoir suivi.

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1: Bonjour à tous. Dans les Landes, une cinquantaine d'habitants de la commune de Garin ont pu rentrer chez eux ce dimanche soir. Ils avaient dû quitter leur domicile à cause de l'incendie. Le feu est moins intense, fait savoir le préfet du département, mais il n'est pas encore fixé. Le Premier ministre est attendu en Gironde ce lundi. Objectif, lancer le chantier de la reconstruction après l'incendie qui a ravagé plus de 40 000 hectares et nécessité l'évacuation de 220 000 personnes. Sébastien Lecornu s'est déjà rendu aux Porges ce dimanche, loin des caméras, avant la visite officielle ce lundi. L'Espagne lutte aussi contre les incendies cet été et un soldat espagnol a été tué en Aragon alors qu'il était mobilisé pour éteindre un feu de forêt. La baisse des températures se poursuit en France. Les très fortes chaleurs ne concerneront plus ce lundi que les régions méditerranéennes et la vallée du Rhône. 6 départements seront encore en vigilance orange canicule. Les Bouches-du-Rhône, le Gard, le Var, le Vaucluse, l'Ardèche et la Drôme. Tous les autres départements repassent en vert ou en jaune. Après le piratage du fisc, le Premier ministre présidera ce lundi une cellule interministérielle de crise. Des cybercriminels ont réussi à extraire les données d'environ 700 000 personnes. Les contribuables concernés seront contactés à partir de ce lundi. Les sénateurs socialistes réclament une commission d'enquête parlementaire sur ce piratage. Nouvelle médaille d'or pour Léon Marchand au championnat d'Europe de natation. Il décroche l'or sur le 400 mètres nage libre alors qu'il participait à cette épreuve pour la première fois au niveau international.

international. Léon Marchand a même battu le record de France de la distance. Autre médaille française sur le 4x100 mètres 4 nages, le relais masculin termine 3e et s'empare du bronze. Et puis le dernier Spider-Man passe la barre des 2 milliards de recettes au box-office mondial. C'est le premier volet de la saga à franchir ce cap. En France, il a attiré plus de 5 millions de spectateurs en seulement 2 semaines et il dépassera très probablement les 7 millions d'entrées en fin d'exploitation. C'est la fin de cette édition. Merci de l'avoir suivi.

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1: Bonjour à tous, Sébastien Lecornu s'est rendu sur la commune du Porge hier. Le déplacement du Premier ministre en Gironde ne devait pourtant commencer que ce matin. Avec le maire, le chef du gouvernement a fait le tour de la commune sinistrée par le méga-feu qui a parcouru 42 000 hectares en Gironde. 183 maisons ont été détruites au Porge. Aujourd'hui, le Premier ministre doit rencontrer un collectif d'habitants du village, mais aussi des pompiers dont les représentants syndicaux ont déjà appelé à la mobilisation nationale fin septembre. Et un peu plus au sud, sur le front des incendies, justement, la situation s'améliore dans les Landes. 1700 hectares ont brûlé depuis jeudi sur la commune de Luglon, à une trentaine de kilomètres de Mont-de-Marsan. Le feu n'a pas progressé depuis samedi. Pour autant, l'incendie n'est pas encore fixé. Parmi les centaines de personnes évacuées, une cinquantaine a pu retrouver leur domicile hier soir à Garin. Pendant ce temps, la canicule continue de quitter la France par le sud-est. Aujourd'hui, seuls 6 départements restent placés en vigilance orange. L'Ardèche, la Drôme, le Vaucluse, le Gard, les Bouches-du-Rhône et le Var. Le Var, justement, tout comme les Bouches-du-Rhône et le Vaucluse, qui sont aussi sous le coup d'un risque très élevé de danger de feu ce lundi. À l'international, Donald Trump annonce une réduction des exercices militaires menés avec la Corée du Sud. Des exercices qui doivent démarrer ce lundi pour 11 jours entre les deux alliés. Le président américain les estime trop coûteux et hostiles envers le voisin, la Corée du Nord. Il rappelle sa très bonne relation avec le dirigeant nord-coréen Kim Jong-un. Retour en France avec des sénateurs socialistes qui réclament une commission d'enquête suite au piratage du système d'information des impôts. Les données de près de 700 000 particuliers et professionnels sont concernées, on le rappelle. Les victimes seront d'ailleurs contactées en ce début de semaine. Une cellule interministérielle de crise doit avoir lieu cet après-midi autour de Sébastien Lecornu. Et puis en football, le Racing Club de Lens s'offre les champions d'Europe. Les Sang et Or se sont imposés 1-0 hier soir face au Paris Saint-Germain et remportent le trophée des champions. Les Lensois qui remportent ce titre pour la première fois de leur histoire. Très bon début de journée à tous.

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1: Bélier, ne vous laissez pas déborder par votre travail. Vos obligations professionnelles prennent peut-être le pas sur votre relation conjugale.
2: Taureau, prenez le temps de réfléchir, de cogiter sur les nouvelles orientations que vous voulez prendre.
3: Gémeaux, si chacun campe sur ses positions dans votre couple, vous risquez d'envenimer le débat au lieu de le pacifier.
4: Cancer, réjouissez-vous. La roue céleste tourne en votre faveur. Vous attendiez cela depuis quelque temps déjà.
5: Lion, la passion est au rendez-vous aujourd'hui. Vous avez besoin de vivre sur un registre d'émotions fortes.
6: Vierge, votre vie conjugale est sous les feux de la rampe. Voilà de quoi vous réjouir. Les choses se solutionnent entre vous et votre partenaire.
7: Balance, ne vous laissez pas influencer par des personnes extérieures à votre couple. Ce serait dommage.
8: Scorpion, l'amour vous tourne la tête. Les douces influences vénusiennes vous comblent de bienfaits.
9: Sagittaire, ne montez pas sur vos grands chevaux pour des broutilles. À force, cela risque d'exaspérer votre partenaire.
10: Capricorne, acceptez tous les déplacements et les voyages professionnels. Vous avez besoin de changer d'air.
11: Verseau, vous avez besoin de davantage de tendresse, alors faites-le savoir à votre partenaire.
12: Poisson, vous ne manquez ni d'allant ni de dynamisme pour être vraiment au top sur le plan professionnel.

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1: Et nous sommes le 17 août, aujourd'hui nous fêtons les Hyacinthes, et en ce 17 août je pourrais vous parler de l'indépendance du Gabon en 1960, ou encore de la naissance de Robert De Niro le 17 août 1943. Mais le 17 août 44 paraissait le tout dernier numéro du quotidien sportif parisien L'Auto, qui est interdit pour collaboration avec les autorités d'occupation. Fondé en 1900 par Jules Albert de Dion, L'Auto sera le principal quotidien sportif de la première moitié du XXe siècle. Il reste dans l'histoire car c'est ce journal qui a créé le Tour de France cycliste en 1903 grâce à celui qui sera son emblématique directeur pendant plusieurs décennies, Henri Desgranges, et dont Jacques Godet prendra la succession en 1931. Le journal tirera jusqu'à 364 000 exemplaires en 1933 avec une pointe à 833 000 le 24 juillet. L'Auto se dote en 1937 d'une rubrique concernant l'information générale intitulée « Savoir vite » et pendant l'occupation, notamment entre 1943 et 1944, cette rubrique va se signaler par des communiqués hostiles à la résistance dont les membres sont désignés comme des terroristes. Le capital de sa société était pour l'essentiel passé entre les mains de l'occupant dont le délégué était Albert Lejeune, ce qui lui a valu d'être arrêté à la Libération. Inculpé d'intelligence avec l'ennemi, condamné à mort, il est exécuté à Marseille le 3 janvier 1945. La citation du jour est signée du romancier brésilien Paulo Coelho. Quand on ne peut revenir en arrière, on ne doit se préoccuper que de la meilleure façon d'aller de l'avant.

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1: Bonjour à tous, c'est un programme chargé qui attend aujourd'hui Sébastien Lecornu. Le Premier ministre doit d'abord lancer ce matin le chantier de la reconstruction en Gironde après le méga-feu de l'été qui a parcouru 42 000 hectares sur le département. Sébastien Lecornu est arrivé dès hier après-midi au Porge, la commune la plus touchée. 183 maisons du village ont été détruites. Il doit rencontrer ce matin des habitants, des maires de plusieurs communes touchées, des acteurs touristiques et socio-économiques du territoire. Toujours depuis la Gironde, Sébastien Lecornu doit ensuite présider une cellule de crise interministérielle cet après-midi suite à la cyberattaque qui a touché le système d'information des impôts à la fin du mois de juin. Un piratage qui a fait près de 700 000 victimes, particuliers et professionnels. Les victimes qui doivent d'ailleurs être prévenues en ce début de semaine. Dans le reste de l'actualité, la situation s'améliore dans les Landes. L'incendie qui a parcouru 1700 hectares depuis jeudi à Luglon près de Mont-de-Marsan n'est pas fixé mais n'a pas progressé depuis samedi. Les pompiers sont aidés par la baisse des températures. Une cinquantaine d'habitants a pu regagner leur domicile à Garin hier soir. Et pendant ce temps, en Belgique, le pays est toujours confronté au plus gros incendie que le pays ait connu depuis 100 ans. 3000 hectares ont été brûlés à l'est dans les Hauts-de-Fagne. En Allemagne, la ville de Montjoie, située près de la frontière, a été partiellement évacuée. Et en Moselle, l'alerte à la pollution atmosphérique a été déclenchée à cause des fumées. Augmenter la facture d'eau de 25%, c'est ce que préconise un rapport de l'Inspection Générale des Finances pour financer le coût des investissements nécessaires pour débarrasser l'eau potable des pesticides et des PFAS. En 2025, près de 13 millions d'habitants ont connu au moins une situation de non-conformité de l'eau potable en France, rappelle le rapport. Et puis les championnats d'Europe de natation referment leurs portes. Hier soir, Léon Marchand a décroché son deuxième titre européen sur le 400 mètres nage libre à Saint-Denis. Il a aussi ramené le bronze avec ses compatriotes sur le relais 4x104 nages. La délégation tricolore termine 4e de ces championnats d'Europe avec 11 médailles, dont 4 en or. Très bon début de semaine à tous.

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1: Un petit appartement parisien, une petite cuisine, tout semble donc réuni pour écrire l'un des plus grands tubes des années 80. Et même si tout cela peut paraître impensable, c'est pourtant dans ces conditions que les Rita Mitsouko ont écrit, surtout enregistré sur un magnétophone 4 pistes d'occasion, Marzia Baila, une chanson écrite en hommage à la danseuse Marzia Moretto, décédée subitement d'un cancer à 32 ans. Une danseuse argentine que Catherine Ringer a bien connue, puisque c'est elle qui lui a donné ses premiers cours de danse, donc.
2: Cette danseuse dont je parle était comme ça, c'est-à-dire qu'elle était à la fois dégagée de la joie dans ce truc, mais en fait, elle avait un côté froid. Donc c'est pour ça que c'est comme ça, chaud et froid, cette chanson. C'est vraiment... c'était son caractère, elle était comme ça. Quel est donc ce froid qu'on sent en toi? Puis finalement, elle est morte jeune du cancer et je me suis demandé, si vous voulez, un peu, est-ce que ça a un rapport? Quand elle riait, elle avait des immenses dents, une bouche gigantesque... Et en même temps, une grande froideur, donc tout en étant chaleur, des fois aussi. Voilà, donc c'est ça qui est dans la chanson.
1: Drôle de sujet pour oser en faire une chanson, et surtout pour en faire une chanson à succès, puisque Marzia Baila, c'est 1 million de 45 tours, une première place des ventes au top 50 le 30 juillet 1985, un remix de Dominique Blanc-Francard, une pochette de 45 tours prise par Jean-Baptiste Mondino, une vidéo tournée par Philippe Gauthier avec des costumes signés de Jean-Paul Gauthier et de Thierry Mugler, s'il vous plaît. Bref, une chanson qui contribuera à la naissance d'un mythe, l'un des premiers groupes français qui a su imposer une vraie dimension médiatique par son excentricité. Une excentricité qui fera beaucoup pour leur réputation, puisque Catherine Ringer et Fred Chichin sont connus à l'époque pour leur tenue de scène déjantée. Gants mal pas pour elle, sac poubelle pour lui. Comme quoi le tournant d'une carrière de rockstar peut bien se jouer dans une petite cuisine.
3: Mais...

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1: Le sujet du jour est le chocolat. Mettre un frein au chocolat, c'est faire durer les plaquettes. La différence entre le chocolat et l'électronique, c'est que là, croire qu'un chocolat au lait est espagnol équivaut à considérer qu'un chocolat amer est breton. Le chocolat est une secousse musicale.
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1: 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Bonne journée. 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
1: Le démarchage téléphonique est presque de l'histoire ancienne pour les Français. On en parle aujourd'hui dans votre rendez-vous consommation. Ils irritent 97% des Français selon un sondage de Que Choisir Ensemble. Depuis la semaine dernière, un nouveau dispositif met un coup d'arrêt aux appels téléphoniques de démarchage. Désormais, il faudra avoir donné son accord explicite à une entreprise pour qu'elle puisse nous appeler. Et ça change tout, selon le directeur du plaidoyer de l'association de consommateurs Que Choisir Ensemble, Cyril Cormier.
2: On devrait respirer un petit peu, être moins appelé tous les jours ou toutes les semaines par du démarchage téléphonique. On espère que cette fois-ci, ça devrait changer les choses. Il y a une bonne raison à ça. Hein. Auparavant, on était tous et toutes considérés comme consentants d'office, sauf si on se mentionnait auprès de Bloctel. Aujourd'hui, on est considérés comme non consentants. Voilà. Et les sociétés qui veulent nous appeler doivent obtenir, avant de nous appeler, notre consentement écrit. Donc c'est une étape que doivent faire les sociétés pour pouvoir nous appeler. Ça change quand même beaucoup de choses.
1: Cette nouvelle loi n'empêchera pas en revanche les appels de prospection illégaux ou les arnaques venues parfois de plateformes étrangères. À noter que des entreprises avec qui vous avez un contrat comme votre fournisseur d'électricité peuvent continuer de vous appeler sans demande d'autorisation préalable. Par ailleurs, conséquence plus large, cette fin du démarchage inquiète au Maroc, pays qui emploie de très nombreux téléconseillers. Entre 40 000 et 50 000 emplois seraient menacés dans les centres d'appel marocains.

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1: Toujours dans les tubes à succès qui ne sont en fait que des remixes de chansons moins connues, écoutez désormais ce tube de Justice, We Are Your Friends. Eh bien non, ce tube n'est pas du duo Frenchy Justice, mais il appartient à la base à un groupe électropop anglais qui s'appelle Simian. La chanson d'origine porte même un autre nom, Never Be Alone, et ça c'est la version originale. Et d'ailleurs aujourd'hui encore, ce remix est l'un des plus playlistés dans les sets de DJ, et ce, dans le monde entier.

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Bonjour à tous. Il n'était attendu que ce matin. Sébastien Lecornu était au Porge hier après-midi, la commune de Gironde la plus touchée par le méga-feu de l'été. Selon son entourage, le Premier ministre a préparé les annonces d'aujourd'hui avec une série de rendez-vous. Il a aussi fait évoluer certaines annonces en conséquence après s'être fait une idée lui-même. Le chef du gouvernement doit retourner dans le village ce matin avant d'enchaîner plusieurs réunions à Mérignac en fin de matinée. Pendant ce temps, l'incendie des Landes, lui, n'est toujours pas fixé. Ce matin, 450 pompiers restent mobilisés sur place, malgré une situation qui s'améliore. L'incendie, qui a parcouru 1700 hectares à une trentaine de kilomètres de Mont-de-Marsan, n'a pas progressé depuis samedi. Les pompiers sont aidés par la baisse des températures. Une cinquantaine d'habitants ont pu rentrer chez eux hier soir à Garin. Et effectivement, la baisse des températures observée ce week-end se poursuit. La canicule quitte peu à peu le pays par le sud-est. 6 départements sont toujours ce matin en vigilance orange. L'Ardèche, la Drôme, le Vaucluse, le Gard, le Var et les Bouches-du-Rhône. Dans l'actualité également, une personne portée disparue en mer dans les Alpes-Maritimes. Selon Nice Matin, 2 semi-rigides de plaisance sont entrés en collision en fin de soirée hier au large de Mandelieu-la-Napoule. 11 passagers ont été blessés au total, 4 seraient en urgence absolue. 64 pompiers ont été mobilisés jusqu'à 4 heures. Les opérations de recherche doivent reprendre ce matin. Et on vient de l'apprendre, la mort d'Aiden Panettiere, l'actrice américaine, est décédée à l'âge de 36 ans, ont indiqué ses proches ce lundi. Elle s'était notamment fait connaître dans la série de science-fiction Nashville ou encore dans le film Le plus beau des combats lorsqu'elle était enfant. Et puis en foot, des Lensois courageux, le RC Lens a remporté hier soir le trophée des champions en battant le Paris Saint-Germain 1-0 au Stade Bollaert, réduit à 10 peu après l'ouverture du score de Florian Thauvin à la demi-heure de jeu. Les Sang et Or ont réussi à tenir face à l'ogre parisien qui venait de remporter il y a quelques jours la Supercoupe d'Europe. Place maintenant à la reprise de la Ligue 1 dès ce week-end. Très bonne journée à tous.

0: 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Bonjour à toutes et à tous. Aujourd'hui, nous recevons Frédéric Bierry, président de la Collectivité européenne d'Alsace depuis sa création en 2021, ancien maire de Schirmeck et conseiller d'Alsace du canton de Mutzig. Au programme de cet entretien, nous allons parler des compétences de la Collectivité européenne d'Alsace, sa présence sur le terrain, l'économie, l'éducation, le vieillissement de la population, un projet d'équipement au Champ du Feu et un dossier institutionnel actuellement débattu à l'Assemblée nationale qui pourrait faire sortir l'Alsace du Grand Est. Nous allons parcourir ensemble ces sujets en nous appuyant notamment sur la dernière lettre distribuée sur le canton de Mutzig, sur la stratégie également du bien vieillir en Alsace 2025-2030 que vient de publier la collectivité. Monsieur le Président, cher Frédéric, bonjour.
1: Bonjour cher Pierre, bonjour à toutes les auditrices et les auditeurs alors, de la vallée.
0: Pour commencer, on oublie un instant les dossiers politiques. Vous êtes passionné de football et un ancien engagé dans les clubs de la vallée de la Bruche. Alors honnêtement, pas trop déçu par cette élimination de l'équipe de France face à l'Espagne ?
1: Ah si, je tirais la gueule hier soir, je tirais la gueule ce matin, cet après-midi ça allait un peu mieux, mais c'est vrai qu'on a tous été très déçus, on espérait tant une nouvelle finale, et puis ils étaient meilleurs que nous les Espagnols, hein. Je crois qu'on ne peut rien dire là, leur victoire est méritée.
0: On va commencer par un peu de pédagogie, car soyons honnêtes, pour beaucoup d'Alsaciens, le millefeuille administratif est un vrai casse-tête. La collectivité européenne d'Alsace, tout le monde en entend parler, mais peu savent concrètement ce qu'elle fait. Alors, au-delà du quotidien, les routes ou les collèges, qu'est-ce qui différencie vraiment votre institution d'un simple département classique et quelle est votre valeur ajoutée réelle pour nous, habitants de la vallée?
1: Alors, oui, je rappelle, effectivement, c'est pas évident, bien évidemment, pour tout le monde. J'ai été encore dans deux classes de terminale il y a quelques jours et je vois bien qu'il y a une méconnaissance encore du fonctionnement des institutions de notre pays. Donc la Collectivité européenne d'Alsace a réuni les deux anciens conseils départementaux du Haut-Rhin et du Bas-Rhin avec quelques compétences supplémentaires. Alors d'abord, rappelons que les grandes compétences d'un département, c'est quoi? C'est d'abord des compétences sociales. Plus de 70% du budget de la collectivité européenne d'Alsace, c'est les politiques sociales. Alors, c'est quoi les politiques sociales? Ça commence avec la protection maternelle et infantile, dès la naissance des enfants. Le carnet de santé, c'est nous qui gérons, qui accompagnons les jeunes familles. Ça se poursuit avec l'aide sociale à l'enfance. Vous savez, malheureusement, il y a bientôt près de 6000 jeunes qui sont confiés à la collectivité européenne d'Alsace parce que soit ils ont été maltraités, soit les parents n'étaient pas en capacité de les accompagner dignement. Et donc, on se retrouve notamment avec des établissements

0: comme l'établissement au Berlin, hein, que tout le monde connaît dans la vallée, ben le financement de l'établissement au Berlin, c'est la collectivité européenne d'Alsace. Les enfants placés en famille d'accueil, c'est la collectivité européenne d'Alsace. Alors ensuite, il y a tout ce qui est insertion, hein, des personnes bénéficiaires du EASA. Il y a plus de 40 000 foyers bénéficiaires du EASA en Alsace, que nous accompagnons en essayant de les remettre à l'emploi. Il y a le handicap, 10 à 12% de demandes supplémentaires par an à la maison départementale des personnes handicapées, eh bien, c'est nous qui avons cette responsabilité-là. Et enfin, je sais qu'on va y revenir, le vieillissement, l'allocation personnalisée à l'autonomie. Ça, ce sont les grandes compétences. À cela, vous rajoutez collège, route. Mais ça, c'est les compétences de tous les départements. Et si, qu'est-ce qui a été rajouté à la collectivité européenne d'Alsace? Nous avons récupéré les routes nationales, ce qui va nous permettre, par exemple, de mettre en place une taxe poids lourd qui va permettre de réduire le trafic poids lourd nord-sud en Alsace. Nous avons aussi des compétences transfrontalières, parce qu'aujourd'hui, le développement de l'Alsace se construit aussi à l'échelle rhénane, c'est-à-dire avec le Bade-Wurtemberg, un peu de Rhénanie-Palatinat, Bâle-Campagne et le Jura suisse, qui sont des territoires limitrophes de l'Alsace, avec lesquels nous travaillons au quotidien pour le développement durable du territoire.
1: La dernière lettre du canton de Mutzig fait état de 325 474 euros d'aide à l'habitat pour la rénovation de 18 logements et de près de 78 000 euros consacrés aux fêtes et manifestations locales. Est-ce que ce soutien de proximité, bien qu'essentiel, est-il suffisant pour dynamiser durablement le canton sur un canton rural, ou s'apparente-t-il davantage à une approche de gestion des dossiers au cas par cas?
0: Alors, on a la chance en Alsace et dans la vallée en particulier d'avoir une vie associative qui reste dense et de qualité grâce aux bénévoles, et j'en profite pour les remercier pour leur engagement au quotidien. Nous, ce qui nous a paraissé important avec mes collègues élus de la collectivité, c'est qu'on puisse rester en proximité de la vie associative, et quand une association va avoir un petit investissement à faire, parfois d'avoir un petit coup de pouce de quelques milliers d'euros, ça va changer leur capacité à réaliser un projet. Parfois, c'est un peu plus élevé. Par exemple, à Baramba, on a subventionné la réhabilitation du terrain du football synthétique, hein, qui était arrivé un peu en fin de vie. Donc, vous voyez, ça peut aller dans des gros investissements, quand on avait financé à l'époque la piscine ou les salles polyvalentes. Et puis, parfois, à des petits coups de pouce aux associations, c'est aussi précieux. Donc, on essaye de trouver cet équilibre-là pour préserver la vie locale associative qui est essentielle à la convivialité, à la fraternité sur notre territoire.
1: Alors, parlons à présent de l'économie et du soutien aux entreprises locales. Alors, en comparant les postes détaillés dans la lettre du canton, habitat, association, collège, on ne trouve aucune ligne dédiée au soutien direct aux entreprises locales. Est-ce que cela signifie que ce n'est pas une priorité de la collectivité sur ce territoire, ou que ce soutien passe par d'autres canaux ?
0: Alors, suite à la loi NOTRe de 2015, les collectivités départementales ont perdu la compétence économie. Donc, nous n'avons plus le droit d'apporter des aides directes à l'économie, c'est-à-dire un soutien à un investissement dans une entreprise, on ne peut plus le faire. Mais on a un peu contourné ces impossibilités-là par un soutien notamment à la rénovation de l'habitat, qui va du coup profiter bien sûr aux personnes qui vont être aidées, mais qui va aussi profiter aux entreprises artisanales du territoire qui du coup peuvent avoir plus de projets à mener à bien. Donc ça, c'est un exemple. On est aussi, si je prends un autre exemple qui va parler aux Vichois et aux Bruchois, à l'usine Delpierre, la reprise de l'usine Delpierre par Sias, donc vous savez, c'est les nouilles coréennes, eh bien ce projet-là a pu être mené grâce au travail de l'ADIRA, c'est notre agence de développement, et c'est nous qui sommes le plus gros financeur de cette agence, donc pour servir le développement économique, donc nous agissons. On est aussi on porte aussi un outil qui s'appelle Alzabay, qui permet de faciliter l'investissement immobilier pour les entreprises. Donc, on a quelques possibilités, mais on est très contraint par la loi NOTRe. Et si aujourd'hui, on revendique aussi la possibilité d'être une collectivité unique, qu'il soit département, région, c'est justement parce que, vous voyez, c'est quand même un peu curieux dans notre pays. Je peux m'occuper des conséquences du RSA, mais je ne peux pas m'occuper, par exemple, des causes. La région est compétente sur la formation professionnelle. Donc aujourd'hui, par exemple, je sais qu'on va avoir besoin pour les personnes âgées plus de 7700 professionnels supplémentaires. La région, c'est à ce moment-là qu'elle décide d'arrêter des formations d'infirmières. C'est pas cohérent. Si nous avions la compétence des deux, ben on adapterait la formation aux besoins. Vous voyez, ça c'est un exemple et c'est une des raisons pour lesquelles je me bats pour qu'on redevienne une région à part entière.
1: Alors, 327 109 euros seront investis en 2026 dans les collèges du seul canton de Moutzig, avec des opérations assez ponctuelles, la cour, les luminaires, la ventilation, les lave-vaisselles. Enfin, est-ce que cela traduit une vraie stratégie de rénovation des collèges ou plutôt une gestion au fil de l'eau, établissement par établissement ?
0: Non, on a un plan prévisionnel d'investissement sur l'ensemble des collèges. C'est ainsi que le collège de Schirmeck a été complètement réhabilité il y a maintenant 4 ans à peu près. On a tout rénové. La rénovation énergétique a été très, très importante. On l'a fait aussi dans le collège de Villiers, une grosse réhabilitation, et à Mutzig également. Donc, on est d'ailleurs aujourd'hui la collectivité qui a le plus de panneaux photovoltaïques sur ces collèges, qui a permis de réduire de 30% notre consommation énergétique électrique. Et donc, on a un vrai plan d'investissement. Et puis, il y a la vie quotidienne des établissements. Vous savez, alors j'étais très surpris, un lave-vaisselle, c'est 40 000 euros. Quoi. Enfin, c'est somme. On a, au prix d'une voiture, on a déjà une belle voiture, on a un lave-vaisselle ou des instruments de cuisine, etc. Alors, je crois qu'on a 22 millions de repas hein, qu'on délivre par an hein, avec nos 147 collèges en Alsace, donc vous imaginez bien. Mais du coup, ils ont besoin de petits investissements et puis parfois des travaux particuliers, d'urgence, et là on intervient.
1: Alors parlons à présent des routes. La CEA a investi pas loin de 7 millions d'euros pour la remise à niveau du centre routier de Schirmeck. Les travaux ont duré pas loin de 2 ans. Pourquoi ces travaux ?
0: Alors, vous savez, moi, je suis très attaché à ce qu'on maintienne les services publics. Il y a beaucoup de services publics qui disparaissent. Nous, ce qu'on a voulu, avec mes collègues de la collectivité, c'est maintenir notre présence forte sur les territoires au service de nos concitoyens, parce qu'on veut un service public qui soit le plus simple, le plus humain, le plus proche possible des gens. Là, souvent, le mercredi, je suis... Alors, les gens, parfois, ils me disent, on vous voit moins sur le territoire, sauf que pratiquement tous les mercredis, je suis à Schirmeck ou à Villiers, en tout cas, je suis dans le canton, pour accueillir les gens, pour participer à des réunions. Donc là, il y a le centre social, hein, derrière la salle des fêtes à Schirmeck, qui appartient à un bâtiment qui appartient à la collectivité européenne d'Alsace, où là, c'est tout ce qui est politique sociale. Et puis, il y a le centre routier, quand on monte vers Wackenbach, hein, à la sortie de Schirmeck, route du Donon. Donc là, ce bâtiment était vraiment très mauvais état. Donc on a réhabilité, complètement reconstruit, etc., pour que les salariés de la collectivité en charge des routes, ils aient un outil digne de ce nom pour travailler au quotidien et notre capacité aussi d'accueillir nos concitoyens s'ils ont des problèmes de ce côté-là. On est sur un budget à peu près autour de 130-140 millions par an. On gère 6400 km de routes en Alsace. Bien évidemment, notre enjeu, c'est l'entretien courant, la qualité. Je vois par exemple, là, on vient de finir des gros travaux à Belfos, c'est en cours, c'est pas sûr que ce soit tout à fait terminé, sur les réfections de ponts. On ne se rend pas compte, mais nous, on met 9 millions par an sur les ponts, sur les ouvrages d'art. Vous savez ce qui était arrivé en Italie, le pont de Gênes, là, qui s'était effondré. Nous, on est très attentifs à ça, parce que ça peut... Vous savez, il y a beaucoup de ponts à gérer. Donc nous, on a fait un diagnostic de tous les ponts, et au regard de l'urgence des travaux, on les entreprend progressivement.
1: Alors parlons toujours d'éducation, et parlons de la fermeture de classes dans le canton. On fait un constat assez frustrant sur le terrain. La collectivité investit massivement pour moderniser nos équipements, comme récemment avec la rénovation de la cour d'école à Schirmeck. Mais on voit parallèlement les classes fermées les unes après les autres à Urmatz, où on vient de l'apprendre au collège de Schirmeck. Une classe de 6e sera fermée à la rentrée. Au-delà de votre soutien de principe aux parents, Comment engagez-vous un véritable rapport de force avec l'éducation nationale pour qu'ils cessent cette gestion purement comptable et qu'ils entendent enfin nos besoins territoriaux ?
0: Alors, il se trouve que sur le sujet des deux collèges de Lavrock et Schirmeck, j'étais amené à interpeller le DAZEN, hein, c'est le directeur de l'éducation nationale en charge du suivi des collèges. Donc, en insistant sur des points importants, on est un collège qui accueille beaucoup d'enfants justement confiés aux familles d'accueil, aux établissements. Ça représente à peu près 10% des enfants confiés. Et qu'à ce titre, je considérais qu'on devait avoir une approche un peu différente de l'approche classique du nombre pour fermer les établissements. Donc j'ai interpellé pas plus tard que la semaine dernière encore le directeur. J'attends des éléments de réponse. Il devait en échanger avec le recteur en essayant de prendre en compte ces particularités pour qu'on ait une règle un peu moins abrupte. Et bien évidemment, je suis intervenu, mais le rectorat, éducation nationale, garde la main. Et c'est vrai qu'on est dans une situation démographique particulière. Hein. Ce n'est pas propre à la Vallée de la Bruche, hein, mais dans toute l'Alsace, la démographie, sauf quelques points dans les grandes villes, à Strasbourg ou à Mulhouse, mais autrement, les autres territoires sont à la baisse. Moi, dans d'autres départements voisins, ils ont déjà fermé plusieurs collèges. Donc aujourd'hui, nous avons évité cela à ce stade, mais ça va être un vrai problème parce que si la situation démographique se poursuit, alors à la fois beaucoup plus de personnes âgées et de moins en moins de jeunes, alors j'invite hein, tous les jeunes couples hein, je le fais de manière un peu en taquinerie hein, mais il faut qu'on ait des enfants, il faut qu'on puisse repeupler le territoire parce que je vois, j'en discutais encore avec plusieurs maires du monde de la Roche, ça devient de plus en plus difficile pour maintenir des écoles aussi, hein, au regard du nombre de la baisse démographique dont on fait l'objet. Donc, mais à un moment donné, je comprends l'éducation nationale parce qu'on ne peut pas avoir une baisse tellement forte et puis sans conséquences. Mais l'idée, c'est qu'on essaie de trouver un équilibre, c'est-à-dire qu'on ne ferme pas de manière brutale et uniquement que le chiffre. C'est-à-dire que le chiffre est un élément à prendre en considération, mais il y a le côté humain et le côté aussi réalité des territoires qui devraient aussi être mieux pris en considération. C'est ce que j'ai rappelé au DAZEN, au directeur, en lui disant d'abord qu'à l'époque, quand on a créé le collège, on avait eu des garanties pour financer les sections sport, études, pour financer les galeries d'art, et tout cela qui était financé par l'éducation nationale ne l'est plus. Aujourd'hui, c'est la Comcom et nous, la collectivité européenne d'Alsace, qui vont compenser. Pourtant, il y avait des engagements fermes qui avaient été pris à l'époque par l'éducation nationale, qui malheureusement n'ont pas été respectés sur la durée. Et ça, je le regrette.
1: Alors, parlons à présent du bien vieillir. C'est un de votre sujet qui est mis en avant actuellement. Votre propre stratégie bien vieillir en Alsace prévoit que le nombre d'Alsaciens de 85 ans et plus va plus que doubler d'ici 2050, avec une dépense pour le maintien à domicile qui doit passer de 87,7 à plus de 150 millions d'euros d'ici 2040. Comment la collectivité compte-t-elle financer cette trajectoire sans faire exploser la fiscalité locale ?
0: En ce moment, on fait beaucoup de réunions en territoire hein, pour échanger avec nos concitoyens sur le sujet, pour qu'il y ait une prise de conscience. Hein. C'est-à-dire qu'on attend depuis plusieurs années une loi grand âge qui permettrait d'avoir des financements adaptés, c'est-à-dire notamment, moi je défends une cinquième branche de la sécurité sociale pour être en capacité d'assumer la charge, parce que rien que pour les réhabilitations d'EHPAD et pour la création de places nouvelles, pour faire face justement à cette explosion du nombre de personnes âgées depuis 85 ans, eh bien, il faudrait investir plus de 800 millions d'euros en Alsace. Donc ces moyens-là, nous ne les avons pas aujourd'hui. Or, ça va être de plus en plus urgent. Alors du coup, en ce moment, on est sur plusieurs plans. Bien sûr, j'espère que cette loi pourra intervenir, mais je crains qu'au regard des élections présidentielles, du temps le nouveau président, la nouvelle présidente se mette en place, le temps que les choses se développent, on n'est pas une loi avant 2028. Donc c'est pour cette raison qu'on a pris à la collectivité à bras-le-corps cette situation. Alors déjà en essayant de travailler avec les banques pour avoir des prêts avec des taux les plus faibles, parce qu'on a fait le calcul qu'un point de taux d'intérêt pour une réhabilitation d'EHPAD, ça a un impact de 7 euros par jour de plus pour le prix de l'EHPAD. Donc ça veut dire, vous imaginez, donc ça fait rien que pour un point d'intérêt, ça fait plus de 200 euros de dépenses, de charges supplémentaires pour les gens qui sont résidents dans un EHPAD. Et les retraites ne sont pas en augmentation, donc c'est compliqué. Et là, c'est 1%. Donc vous imaginez, aujourd'hui, on est plutôt entre 3 et 4, donc les conséquences seraient très terribles. Donc du coup, on est dans les phases de négociation, par exemple avec les banques, pour essayer d'avoir des taux d'intérêt qui seraient plus proches de 1 pour que l'impact soit le plus faible possible. On sait aussi que on ne pourra pas faire face à tous les besoins uniquement avec les moyens de la puissance publique. On aura besoin aussi de volontariat, de bénévolat. Et je vais vous donner un exemple très concret avec la canicule. La semaine dernière, j'ai appelé les directeurs d'EHPAD de la Vallée, et donc Lutzelouz que j'ai eu et Schirmeck. Et je leur ai demandé comment ça allait par rapport à la canicule, est-ce qu'ils avaient des besoins. Et ils me disaient qu'aujourd'hui, comme ils ont du mal à recruter, et qu'en plus il y a les vacances, et par exemple quand c'est le week-end, c'est difficile pour eux d'assumer même la possibilité d'hydrater suffisamment les personnes âgées, etc. Et qu'il y avait un vrai sujet d'inquiétude avec une canicule qui se prolongerait. Et donc on a interpellé du coup la Croix-Rouge, et on a demandé s'il y avait des bénévoles, la Croix-Rouge pouvait nous aider. La Croix-Rouge a répondu présent, ce qui nous a permis, là où il y avait des besoins, d'avoir des interventions de bénévoles qui ont pu accompagner ça. Mais je donne cet exemple, mais je crains malheureusement qu'au regard de l'augmentation des jours de canicule, hein, on parle aujourd'hui, on a une vingtaine de jours de canicule par an, et les climatologues nous parlent d'une 70 en Alsace dans les années futures, donc on aura des besoins du quotidien où on aura besoin de la population, et puis les bénévoles, ils contribuent aussi à faire réduire le coût de l'EHPAD. Donc, et ce qui fait que, du coup, on peut mieux soigner le repas, parce que moi, un de mes enjeux, c'est la qualité du repas. Hein, il ne s'agit pas de rajouter des années à la vie, mais plutôt de la vie aux années, pour que les gens se sentent bien dans les EHPAD. Alors, je parle des EHPAD, mais le maintien à domicile, c'est la même situation. Donc, j'ai écrit aux maires, à tous les maires de la vallée aussi, parce qu'ils connaissent leurs habitants. Vous savez, nous, la collectivité européenne, on peut franchir jusqu'au dernier kilomètre, mais les derniers 100 mètres, c'est les maires, les conseillers municipaux, les adjoints, ils connaissent la population. Et ils sont en capacité de dire, mais cette personne âgée, elle est seule, est-ce qu'on peut aller la voir? Du coup, on a aussi interpellé du coup, les élus locaux pour faire un travail en commun sur ces questions-là.
1: Alors, le document que j'ai eu entre les mains évoque aussi une chute prévue du nombre d'aidants disponibles par personne aidée. Concrètement, quel levier avez-vous pour soutenir ces proches aidants avant que la situation ne devienne critique?
0: Alors les aidants, ils seront moins nombreux, plus de personnes âgées et moins d'enfants et de familles pour s'en occuper. C'est ça la réalité démographique auquel on va être soumis. Donc déjà, moi je me permets d'encourager les familles. Il y a des familles qui sont très présentes, avec leurs aînés en EHPAD ou à domicile. C'est très précieux. Je sais que parfois les aidants, par contre, décèdent avant la personne aidée de fatigue. Un de nos enjeux, nous, majeurs, à la collectivité, c'est de pouvoir apporter du répit aux aidants, de leur trouver des solutions. On a aujourd'hui, par exemple, un outil avec la BRAPA qui fonctionne très bien à Wackenbach et à Lutzelouz. Vous savez, on a l'accueil de jour, et notamment pour des personnes âgées atteintes de la maladie d'Alzheimer. Donc les personnes sont accueillies dans la journée, ce qui permet aux aidants de souffler. Et ils récupèrent leurs aînés. Il y avait avant les périscolaires. Là, on est dans une situation un peu pour nos aînés, ceux qui sont les plus fragiles, ceux qui sont en perte cognitive, hein, c'est le terme utilisé, de pouvoir être du coup continuer à accompagner et rester le plus longtemps possible à la maison en accompagnant aussi les aidants qui sont épuisés. Donc tous ces outils-là, il va falloir les développer plus fortement pour garantir la dignité de nos aînés et de leurs familles.
1: 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La suite de cet entretien sera diffusée demain à la même heure sur RCB. Nous y évoquerons notamment le projet du Champ du Feu, l'avenir institutionnel de l'Alsace et plusieurs autres sujets d'actualité. Merci de votre fidélité et à demain sur RCB.

0: Goethe Morie Bissam. Bonne journée. Bonjour tout le monde.
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2: Le sujet du jour est le chocolat. Mettre un frein au chocolat, c'est faire durer les plaquettes. La différence entre le chocolat et l'électronique, c'est que là, quand la tablette te lâche, tu restes sur le carreau. Le cacao, c'est l'ultime recours pour remettre de l'ordre dans le monde. Dans chaque cas, bosse pour mieux apprécier le coup de barre chocolaté. Croire qu'un chocolat au lait est espagnol équivaut à considérer qu'un chocolat amer est breton. Le chocolat est une secousse musicale qui laisse une bonne note en bouche.
1: Aujourd'hui, 17 août, bonne fête aux Hyacinthax et anciennement aux Hippolytes.
2: Wie das Wetter am Hippolyt, so es mehrere Tage geschieht.
1: Traduction. Comme le temps d'Hippolyte sera, plusieurs jours durant restera.
0: Güterdainale, bonne journée et naat fou.
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1: Bélier, ne vous laissez pas déborder par votre travail. Vos obligations professionnelles prennent peut-être le pas sur votre relation conjugale.
2: Taureau, prenez le temps de réfléchir, de cogiter sur les nouvelles orientations que vous voulez prendre.
3: Gémeaux, si chacun campe sur ses positions dans votre couple, vous risquez d'envenimer le débat au lieu de le pacifier.
4: Cancer, réjouissez-vous. La roue céleste tourne en votre faveur. Vous attendiez cela depuis quelque temps déjà.
5: Lion, la passion est au rendez-vous aujourd'hui. Vous avez besoin de vivre sur un registre d'émotions fortes.
6: Vierge, votre vie conjugale est sous les feux de la rampe. Voilà de quoi vous réjouir. Les choses se solutionnent entre vous et votre partenaire.
7: Balance, ne vous laissez pas influencer par des personnes extérieures à votre couple, ce serait dommage.
8: Scorpion, l'amour vous tourne la tête. Les douces influences vénusiennes vous comblent de bienfaits.
9: Sagittaire, ne montez pas sur vos grands chevaux pour des broutilles. À force, cela risque d'exaspérer votre partenaire.
10: Capricorne, acceptez tous les déplacements et les voyages professionnels. Vous avez besoin de changer d'air.
11: Verseau, vous avez besoin de davantage de tendresse, alors faites-le savoir à votre partenaire.
12: Poisson, vous ne manquez ni d'allant ni de dynamisme pour être vraiment au top sur le plan professionnel.

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à tous, Sébastien Lecornu, hué au Porge. Le Premier ministre est arrivé il y a une heure environ dans la commune la plus touchée par le méga-feu qui a parcouru 42 000 hectares en Gironde cet été. Le chef du gouvernement est en Gironde aujourd'hui pour rencontrer des élus locaux et des acteurs socio-économiques du territoire. Il doit enchaîner plusieurs réunions à Mérignac en fin de matinée. Des annonces doivent être faites en début d'après-midi. Emmanuel Macron, lui, va échanger avec les sapeurs-pompiers du Var. Le président de la République doit se rendre à la cérémonie du 82e anniversaire de la libération de Bormes-les-Mimosas. Il recevra juste avant, vers 17h40, au fort de Brégançon, des maires touchés par l'incendie du Gros Bessillon et des sapeurs-pompiers qui ont lutté contre le feu qui a brûlé près de 6000 hectares. Pendant ce temps, dans les Landes, l'incendie de Luglon est fixé. Il a parcouru plus de 1700 hectares depuis jeudi à une trentaine de kilomètres de Mont-de-Marsan. 250 riverains vont pouvoir regagner leur domicile ce matin. Dans l'actualité également, une cellule de crise interministérielle organisée cet après-midi suite à la cyberattaque sur le site internet des impôts. Les données de près de 700 000 particuliers ou professionnels ont été piratées. Les victimes doivent d'ailleurs commencer à être averties à partir d'aujourd'hui. Hier, les sénateurs socialistes ont réclamé une commission d'enquête parlementaire. Donald Trump annonce une réduction des exercices militaires menés avec la Corée du Sud. Des exercices qui doivent démarrer aujourd'hui pour 11 jours entre les deux alliés. Le président américain les estime trop coûteux et hostiles envers le voisin, la Corée du Nord. Il rappelle sa très bonne relation avec le dirigeant nord-coréen Kim Jong-un. Augmenter la facture d'eau de 25%, c'est ce que préconise un rapport de l'Inspection Générale des Finances pour financer le coût des investissements nécessaires afin de débarrasser l'eau potable des pesticides et des PFAS. Et puis il entre un peu plus dans l'histoire du tennis de table. Félix Lebrun est devenu hier le premier Français à remporter un grand smash lors du WTT Europe Smash. Il a encore été impressionnant lors de la finale face au Japonais Tomokazu Harimoto, un succès en 5-7. Très bon début de semaine à tous.

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1: Dans l'actualité cette semaine, un leasing spécifique proposé par un constructeur automobile. N'oubliez pas le billet de congé annuel de la SNCF pour les vacances et une Vélorue vient de voir le jour en Normandie. Citroën lance les kilomètres solidaires. Il s'agit de leasing à des conditions avantageuses pour les aidants. Objectif, leur permettre d'accompagner leurs proches sans crainte de dépasser la distance maximale stipulée par leur contrat de location. Le constructeur accorde une franchise kilométrique de 1000 km par an, ce qui leur permet de dépasser le nombre de kilomètres inscrits au leasing sans facturation supplémentaire. Une offre qui court jusqu'au 31 décembre prochain. Et à l'heure des vacances, sachez que le billet de congé annuel peut vous intéresser. C'est l'une des réductions les plus accessibles du catalogue SNCF. La SNCF qui accorde 25% de réduction sur un aller-retour en train une fois par an à l'occasion d'un congé pour tout trajet d'au moins 200 km effectué en France. Elle concerne l'ensemble des salariés. Le formulaire est à télécharger et à compléter par l'employeur également et vous pouvez le déposer directement en gare. Le département de l'Eure a choisi d'aménager une centaine de kilomètres de voies vertes dans le cadre du projet La Seine à vélo. Chaque commune qui est traversée par un fleuve est donc entrée dans une réflexion d'aménagement. C'est le cas de Pont de l'Arche qui depuis 4 ans teste des solutions, notamment une vélorue. Elle permet aux cyclistes d'être 100% prioritaires dans la circulation. Un outil qui a vu le jour à Bordeaux, Strasbourg ou Dijon et qui s'est massifié à Paris.

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1: Et on se retrouve pour nos activités associatives à Plaine. Le bar éphémère est de retour. Rendez-vous pour deux week-ends et au programme concert, barbecue, tarte flambée et buvette. Les dates à retenir, vendredi 21 et samedi 22 août, vendredi 28 et samedi 29 août. Rendez-vous de 18h à 23h à la salle polyvalente de Plaine. Le Mesti de Style est de retour du 21 au 24 août. Rendez-vous pour 4 jours de fête et de bonne humeur. Une édition qui s'annonce déjà riche en surprises avec plusieurs nouveautés, de nouvelles animations et une ambiance qui va ravir petits et grands. Au programme cette année, la traditionnelle fête foraine avec ses attractions pour toute la famille, des soirées karaoké pour venir chanter entre amis, des projections de films en plein air avec notamment Tous en scène et Les Bronzés. Il y aura aussi une animation inédite avec le clown Bigoudi. Bien sûr, buvette et restauration tout au long du week-end, sans oublier les repas proposés sur réservation. Cette édition promet d'être festive, pleine de belles découvertes. Les organisateurs ont mis les petits plats dans les grands afin de proposer un programme varié qui permettra à chacun de passer un excellent moment, que vous soyez habitué du Mesti ou simple visiteur. Depuis 2017, la MJC de Wildersbach organise les Marches Comtées, ces événements nocturnes qui vous plongent dans les légendes de l'histoire du banc de la Roche, ponctués de pauses gourmandes dans une ambiance unique. Si vous souhaitez réserver, la prochaine date c'est le samedi 22 août à 18h30, 15€ par adulte, 12€ pour les moins de 12 ans. Un after-work d'été façon Oberhasler. Le comité des fêtes d'Oberhasler vous annonce le retour de son bar éphémère avec quelques surprises au programme. La nouveauté cette année, c'est deux soirées consécutives, le jeudi 27 et le vendredi 28 août, de 18h à 22h. On vous donne rendez-vous à la zone de loisirs de Lengelmatt, à côté de la salle des fêtes, et au programme une belle sélection de cocktails, une sélection de bières à découvrir, des softs de qualité avec une belle sélection de sirops. Laissez-vous surprendre par un magicien qui va déambuler parmi vous pour vous faire vivre quelques instants de magie. Il y aura un food truck différent pour chaque soir, on laisse la surprise, il vous propose aussi des croque-monsieur. Le tout dans le cadre verdoyant de la zone de loisirs de Lengelmatt au bord de l'eau. Une soirée musicale est organisée à la Couronne Verte à Bar-en-Bas. C'est le samedi 29 août à 20h avec le groupe Expérience 4. Concert gratuit et chapeau à la sortie. Le premier marché aux puces à la résidence de Salles dans le magnifique parc de la résidence, c'est route du centre médical. C'est le samedi 5 septembre. On démarre à 7h avec le marché aux puces. Il vous propose un petit déjeuner. Pour la restauration du midi, galettes, grillades et taboulés. L'après-midi, de délicieuses crêpes. Et à partir de 17h30, tarte flambée. Buvette tout au long de la journée pour vous désaltérer. Et il y aura les animations proposées dans le parc. La guinguette de la résidence avec la participation musicale de Patrice du groupe Les Gros Bides. Il y aura une démonstration de chiens d'attelage et un groupe de majorettes. Festivalet organise la marche gourmande semi-nocturne, toujours pour le samedi 12 septembre. Trois départs sont prévus depuis la salle des fêtes, 18h30, 19h et 19h30. Trois étapes vous attendent en forêt, la balade est de 7 km, le tarif 30€ par adulte, 15€ pour les 3 à 12 ans et à la salle des fêtes, on vous propose choucroute et salade de fruits. Pour plus de renseignements ou vous inscrire, rendez-vous sur helloasso.com. Pour le 12 septembre, c'est une soirée La Fanfare Brasse Météore. Rendez-vous dès 19h au Royal à Roto. Musique du groupe éphémère de Blos Music, suivie de l'ESM Brasse. Entrée libre, restauration à petit prix, c'est sans réservation. Ambiance fête de la bière, avec 4 sortes de météores en pression. Un événement convivial, ouvert à tous. Et le dimanche 13 septembre, Raide de Vous organise le Trail de la Tour. 100% féminin en duo. Deux parcours de trail et une randonnée avec sport pour tous. 2€ seront reversés par équipe pour soutenir le projet En Selle pour Elle. Le Trail de la Tour, c'est plus qu'un trail, c'est une aventure à partager. Courir ensemble, c'est aussi faire entendre nos voix. C'est la force du collectif. Un engagement pour dire non aux violences faites aux femmes et dans le sport. Et oui, au respect, à la sécurité et à l'égalité. Parce que chaque sportive mérite de pratiquer sa passion librement et sereinement. Le Trail de la Tour, c'est l'unique trail féminin en duo d'Alsace. Votre présence peut faire du bruit, alors rejoignez le mouvement. Je termine avec les sentiers solidaires de Salles, marcher, découvrir et partager. Une marche solidaire au profit des résidents de la résidence de Salles. C'est le dimanche 13 septembre, avec les premiers départs à 10h. La participation est de 3€ par personne, c'est gratuit pour les moins de 10 ans. L'intégralité des bénéfices sera reversée au profit des résidents de la résidence de Salles, afin de soutenir leurs projets, leurs activités et leurs sorties. Il y aura deux parcours au choix, une boucle découverte, de 5 km avec 200 m de dénivelé et une boucle nature de 10 km avec 370 m de dénivelé. Pensez à votre gourde et de quoi manger, une carte vous sera fournie. On vous donne rendez-vous à la résidence de Salles, 9 route du centre médical. Et pour plus de renseignements, n'hésitez pas à contacter la résidence. Voilà pour l'activité associative. Si vous avez besoin d'un renseignement, n'hésitez pas à retrouver toutes ces activités sur notre site radio-rcb.fr dans la rubrique événements. Très bon lundi sur RCB.

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Bonjour, bonjour à tous. Sébastien Lecornu est à Mérignac en Gironde dans cette fin de matinée. Il doit enchaîner les réunions avec certains de ses ministres, notamment Laurent Nunez, ministre de l'Intérieur. Des échanges vont aussi avoir lieu avec des élus locaux, des acteurs économiques et des représentants du secteur du tourisme. Ce matin, au Porge, le Premier ministre a été hué par les habitants du village le plus touché par le méga-feu. Près de 200 maisons ont brûlé sur la commune. Dans les Landes, le feu de Luglon, lui, est fixé. L'annonce de la préfecture ce matin après une nuit aux conditions très favorables. La moitié des évacués, soit 250 personnes, sont autorisées à regagner leur domicile. Le feu a brûlé 1700 hectares. Une personne toujours portée est disparue dans les Alpes-Maritimes ce matin dans la baie de Cannes. Deux bateaux de plaisance sont entrés en collision hier soir. 11 occupants ont été blessés et 4 sont en urgence absolue. Depuis ce matin, un hélicoptère de la Marine nationale ainsi que des plongeurs sont mobilisés pour les recherches. À l'international, au lendemain de sa rencontre avec une délégation du Hamas en Égypte, l'émissaire américain Jared Kushner se rend en Israël ce lundi. Il doit rencontrer le Premier ministre de l'État hébreu Benjamin Netanyahou pour évoquer le plan de paix américain pour Gaza, un plan rejeté officiellement par Israël il y a une semaine. Le Hamas, de son côté, avait donné son feu vert. Retour en France maintenant, où le coût de la vie étudiante a de nouveau augmenté selon l'enquête annuelle du syndicat étudiant UNEF. Une fois les aides touchées, le reste à charge des étudiants est en moyenne de 1300 euros par mois, soit 74 euros de plus qu'il y a un an. Depuis la première élection d'Emmanuel Macron en 2017, le coût de la vie étudiante aurait augmenté de 35% selon l'UNEF. Et puis les championnats d'Europe d'athlétisme se sont terminés hier soir à l'issue de la dernière session de soirée à Birmingham en Angleterre. La France termine 19e au tableau des médailles avec 3 en argent et 8 en bronze, mais aucune en or. C'est seulement la 4e fois de son histoire que la délégation tricolore repart des championnats d'Europe sans aucun titre. Voilà pour l'actualité. Très bonne fin de matinée à tous.

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1: Bonjour à tous, nous sommes en plein été, alors je vous propose une salade classique, le taboulé aux herbes sauvages. Donc je vais vous donner cette recette que je fais depuis des années, qui a toujours beaucoup de succès. Elle est réalisée uniquement avec du jus de citron et de l'huile d'olive. Souvent la semoule, les personnes rajoutent de l'eau avant de l'assaisonner, mais je trouve que c'est encore bien meilleur en utilisant juste jus de citron et huile d'olive et le jus des tomates. Je l'accommode selon ma cueillette du jour, juste avec du persil et de la menthe du jardin, ou alors je rajoute des herbes sauvages comme des graines d'ortie, du plantain, de l'égopode, voilà, plantes que vous connaissez évidemment très bien. Les ingrédients, 500 g de semoule d'épeautre pour des raisons de santé, 3 à 4 citrons selon leur taille, 1 verre à moutarde d'huile d'olive, 4 à 5 tomates, un concombre, du sel et du poivre, un petit bouquet de persil et deux branches de menthe, le tout bien haché. Ou alors, si vous voulez la version juste avec des herbes sauvages, vous mettrez, comme je l'ai proposé tout à l'heure, des orties, l'égopode, du plantain à la place du persil. Et quelques oignons blancs tout frais. Pour le préparer, vous pressez le jus de citron, vous le versez sur la semoule ainsi que l'huile d'olive. Assaisonnez de sel, un peu de poivre ou pas selon vos goûts. Coupez les tomates et le concombre en petits morceaux et les rajoutez à la semoule. Ajoutez la menthe et le persil ou les herbes sauvages selon la note que vous voulez lui donner. Rajoutez un peu d'oignon frais, finement haché. Bien mélangé et laissez reposer 3 à 4 heures au frais. Avant de servir, vérifiez l'assaisonnement et rajoutez de l'huile ou du citron si le taboulé est trop sec. Décorez avec quelques feuilles de menthe ou de jeunes pousses d'égopode, des tomates cerises du jardin et des quartiers de dieu. En pique-nique ou un soir d'été chez soi, c'est une salade toujours fort appréciée qui se conserve quelques jours au frigo sans souci. À la semaine prochaine, au revoir.
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0: Bonjour à toutes et à tous. Au programme des sorties cette semaine, on vous propose un peu de sport à Célestat. C'est avec des séances d'aquadance. Celles-ci vous sont proposées tous les mercredis jusqu'au 26 août à 18h30. La ville de Célestat vous propose de profiter d'un cours gratuit d'aquadance à la piscine. L'association Christina Fit sera en charge, avec son professeur Christine Boulin, diplômée des métiers de la forme, de vous faire bouger, transpirer et rigoler avec des enchaînements chorégraphiés et cardio dans l'eau. Attention, c'est sur inscription. Du côté du Val d'Argent, à Sainte-Marie-aux-Mines, c'est une visite guidée, mémoire de quartier que je vous propose. Le rendez-vous est donné vendredi à 14h au départ de la place Foch. Découvrez l'aménagement des quartiers de Sainte-Marie-aux-Mines, leurs principes d'aménagement et les petites histoires qui se cachent derrière certains bâtiments. C'est gratuit. Plus d'informations sur le site valdargent-tourisme.fr. On poursuit cette sélection d'idées sorties à Wittisheim maintenant. C'est avec une visite d'une huilerie artisanale à Noix. Le rendez-vous est donné mercredi à 14h30 à l'huilerie Oléa. Assistez à une démonstration captivante du pressage artisanal des Noix. Vous découvrirez chaque étape de la transformation, le concassage des cerneaux, le léger chauffage pour libérer les arômes et surtout le pressage à l'aide d'une presse traditionnelle. L'animation va se clôturer par une dégustation qui va éveiller vos papilles. C'est gratuit. Un spectacle médiéval vous attend à Châtenois. Le rendez-vous est donné pour petits et grands mercredi à 17h à l'église Saint-Georges. Lilian Gérard est un pêcheur d'histoire. Les contes, les chants et les musiques s'enchaînent pour plonger les spectateurs dans un monde riche et humoristique. Ne craignez pas d'oublier les paroles, elles seront inscrites sur les voiles d'un magnifique et curieux mât. C'est gratuit. Et pour terminer cette sélection d'idées sorties, c'est une dégustation de vins et de spécialités qu'on vous propose. C'est à Célestat, encore ce vendredi à 15h30 à la Maison du Pain d'Alsace. Découvrez 4 accords autour des produits traditionnels de fermentation. En compagnie d'un guide local, initiez-vous à la dégustation et partez à la découverte des cépages alsaciens et des spécialités boulangères emblématiques de la région dans le musée. Le tarif est de 16€. Attention, c'est sur réservation. C'est déjà la fin de cette sélection d'idées sorties. Dans quelques instants, ce sera donc le retour de la musique sur notre antenne. On vous souhaite encore de passer un excellent début de semaine.
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0: Fabrice Midal, foutez-vous la paix. Fabrice Midal est philosophe, peintre et poète. Il est l'auteur de plusieurs ouvrages, dont celui que je vous présente aujourd'hui, Foutez-vous la paix. Ce livre de 15 chapitres a pour but de délivrer des conseils simples afin de devenir plus vivant et libre. Cessez de vous comparer, soyez vous-même. Cessez de vouloir être parfait, acceptez les intempéries. Cessez d'être sage, soyez enthousiaste. Cessez de méditer, ne faites rien. Dans ce monde où le développement personnel est en plein essor, j'ai aimé l'approche de l'auteur. Si nous prenons le chapitre sur la méditation, ce mot, cette technique si simple, à laquelle on attribue un nombre incalculable de techniques, préparations et rituels en tout genre, pour l'auteur, avec ses obligations, tout se noue et l'on perd le sens de la méditation. Je vous en lis un passage. Il m'a fallu du temps et des tâtonnements pour enfin admettre que méditer, c'est tout simplement se foutre la paix. Méditer au fond, c'est le fait d'être, de s'arrêter, de s'octroyer une pause, de cesser de courir pour être présent à soi, pour s'ancrer dans son corps. C'est une école de vie. Cesser de méditer et respirer. La méditation est une respiration sans consigne ni sanction. Respirer, c'est resynchroniser à la vie. Je terminerai cette présentation par une touche personnelle. Pour ma part, la nature, la peinture, la musique, la lecture sont ma méditation. Et pour vous, ce livre est à découvrir à la médiathèque de Schirmeck.
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0: bonjour à tous. Le Premier ministre en Gironde à la rencontre des sinistrés de l'incendie de fin juillet. Début de visite agitée pour Sébastien Lecornu, arrivé ce matin sous les huées des habitants du Porge. Certains accusaient les pompiers d'avoir abandonné leur commune pour aller sauver celle du Cap Ferré. Le chef du gouvernement, qui rencontre en ce moment des élus locaux à Mérignac près de Bordeaux, promet une totale transparence sur ce sujet.
1: Nous n'avons strictement rien à cacher. Ce qu'on fait là, ça permet de se dire la vérité, réexpliquer ce qui s'est passé minute par minute, la nature et la qualité des moyens qui ont été engagés, pourquoi tel ou tel choix tactique a été fait, parce que ce n'est pas des choix qui ont été décidés depuis Paris. Il y a de la colère, il y a de l'émotion, ça c'est bien naturel, hein. Les gens ont tout perdu. Mais je veux quand même qu'on remette un tout petit peu de vérité, de rationalité dans ce qui s'est passé. Ça permettra à tout le monde de se faire une opinion, mais qui repose sur des faits. Parce que d'un côté, on ne peut pas dire qu'on a confiance dans nos pompiers et en même temps donner à voir quelques dérives un peu complotistes dans lesquelles, au fond, l'essentiel n'aurait pas été fait.
0: Et Sébastien Lecornu va ensuite échanger avec les membres de la mission Reconstruction et Adaptation des Territoires lancée la semaine dernière pour coordonner l'action du gouvernement dans les zones touchées par les incendies. Et dans les Landes, le feu est fixé. Il a parcouru 1700 hectares depuis jeudi autour de Luglon. Certains habitants évacués ont l'autorisation de rentrer chez eux. Plus de 300 pompiers restent sur place pour continuer d'éteindre cet incendie. Plus de 2300 morts en 3 mois. Le bilan grimpe encore pour l'épidémie d'Ebola en République démocratique du Congo. Et c'est désormais la plus meurtrière de l'histoire du pays, devant celle qui avait touché l'est de la RDC entre 2018 et 2020. Le dernier bilan fait aussi état de près de 5000 cas confirmés depuis le mois de mai. Et puis la baisse des températures se confirme sur une grande partie du pays. Seuls 6 départements du sud-est restent en vigilance orange canicule. De l'Ardèche au Var, où l'on attend encore entre 33 et 37 degrés cet après-midi. Mais Météo France prévoit la levée de l'alerte partout pour demain matin, alors que les maximales seront en légère baisse. C'est la fin de ce flash. Bonne journée.

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0: 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Bonjour à toutes et à tous et bienvenue sur RCB. Nous vous proposons aujourd'hui la deuxième partie de notre entretien avec Frédéric Bierry, président de la collectivité européenne d'Alsace, enregistré dans les studios de RCB. Après avoir évoqué hier les compétences de la collectivité européenne d'Alsace, les services publics de proximité, l'économie et les enjeux liés au vieillissement de la population, nous abordons aujourd'hui d'autres sujets majeurs. Il sera notamment question du projet de réaménagement du Champ du Feu, de l'avenir institutionnel de l'Alsace, de la collectivité unique, mais aussi de l'identité alsacienne. Bonne écoute sur RCB. Alors parlons à présent du projet de réaménagement du Champ du Feu. Alors Monsieur le Président, à la suite de deux reportages que j'ai réalisés avec RCB sur le projet de réaménagement du site du Champ du Feu, j'ai recueilli de nombreuses interrogations, voire de l'indignation de la part des citoyens face au recul de l'enneigement et aux enjeux climatiques actuels. Beaucoup ne comprennent pas la pertinence d'un investissement aussi massif dans un stade de biathlon, alors que le site ne compte qu'une trentaine de licenciés du club. Ne pensez-vous pas qu'il serait plus judicieux et visionnaire d'utiliser ces fonds pour imaginer de manière plus réfléchie la montagne et le tourisme de demain, en privilégiant une approche qui respecte davantage la naturalité du site, plutôt que de financer un équipement dont la pérennité semble fragilisée par le changement climatique?
1: Alors justement, alors d'abord rappeler d'où est née cette idée de stade de biathlon. Bah d'abord, on a aujourd'hui un stade de biathlon au Champ du Feu, au Bottelet, mais ce stade n'est plus aujourd'hui utilisable. Hein, donc il y avait historiquement ce stade, mais il n'est plus utilisable et il ne peut plus être réaménagé parce que justement, le réaménagement tel qu'il faudrait le faire sur place aurait un impact négatif sur le milieu environnemental. Donc l'idée à travers le stade de biathlon, c'est de le transférer, c'est-à-dire que sur le Bottelet, il n'y aurait plus le stade de biathlon et on pourrait redonner toute sa place à la nature et protéger mieux la nature environnante qui est justement à préserver. Et l'idée d'un autre site, c'est justement pour avoir un site 4 saisons qui a un impact sur l'environnement le plus faible possible et être surtout sur, je me permets d'insister, sur le 4 saisons. Nos sites de montagne vont avoir de moins en moins de neige. Donc soit on fait une activité qui peut être possible toute l'année. Et l'avantage du biathlon, c'est que si vous voulez, vous pouvez le faire en ski neige ou en ski à roulettes. Hein, et alors, tout le monde est très très fier d'avoir des champions du monde français de biathlon, mais encore faut-il qu'ils aient des lieux pour s'entraîner. En gros, si vous voulez, ce qu'on imagine, c'est un projet comme un terrain de foot. Hein. Ça ne prend pas plus d'emprise que cela. On a étudié différents sites. On a étudié les Myrtilles, on a étudié la Cerva, on avait étudié les Bottelets. Ce qui ressort de toutes ces études, si on veut avoir un impact le plus faible possible sur l'environnement, ce serait au niveau de la côte Mille, hein, au-dessus du Struthof, hein, entre le Struthof et la Rotlar, puisqu'on pourrait utiliser d'ailleurs une partie de la route, parce qu'elle est très large à cet endroit-là, pour réaliser ce stade. Mais ce projet n'est pas né de Frédéric Bierry, ni des agents de la collectivité européenne, il est né du comité départemental de ski. C'est eux qui ont aujourd'hui porté ce projet, c'est eux qui ont voulu ce projet, et il nous a semblé cohérent. Alors au début, c'était un projet peut-être trop important. On a complètement revu la copie, on regardait les critiques qui ont été formulées pour un projet beaucoup plus modeste que ce qui était imaginé. Pour l'instant, ce projet n'est pas sûr qu'on le réalise, puisque pour pouvoir le réaliser, il faut avoir des accords de plusieurs communes qui sont propriétaires des sites. Nous avons échangé avec elles pour leur présenter le projet. Ils vont en parler avec leur conseil municipal. Ce n'est qu'à l'issue du projet qu'on décidera de faire ou pas. Mais il faut avoir en tête qu'aujourd'hui, tous ceux qui pratiquent le biathlon sont obligés d'aller le faire en Allemagne ou à la Bresse. Et là, l'idée, si vous voulez, sur l'ensemble des sites de montagne de l'Alsace, c'est d'un peu les spécialiser, mais avec une ambition 4 saisons. S'il n'y a pas de 4 saisons, ça ne marche plus. Tu as raison quand tu disais, est-ce qu'on va faire un investissement dans la neige? L'avantage du stade du biathlon tel qu'il est imaginé, c'est qu'on pourrait être pratiqué toute l'année. Et, Et en même temps, ça protégerait le site des Bottelets qui a environnementalement des enjeux majeurs à le préserver. Donc, on enlèverait le stade d'un côté, on en ferait un adapté à la réalité aujourd'hui de la pratique du biathlon et sur ce périmètre 400. Mais pour l'instant, la décision définitive n'est pas prise. Il y a encore ces éléments d'interrogation avant d'aller plus loin. Mais on a été attentif. Au début, vous voyez, moi, j'avais imaginé que ce serait bien de le faire au Myrtille. Et parce que l'enneigement des Myrtilles, c'est le meilleur endroit. C'est là où on a le plus de neige qui reste toute l'année. C'est-à-dire qu'en général, quand elle tombe en novembre, elle reste jusqu'à mars. Parce qu'il y a une humidité et un froid qui correspondent bien. Mais le site des Myrtilles, il y avait des impacts environnementaux qui étaient trop importants. Donc du coup, c'est pour ça qu'on a imaginé plutôt le faire sur la côte Mille. Parce que là, ça aurait plus de sens écologique. Et serait assez facile à aménager. Mais tout cela reste encore à finaliser, à travailler.
0: Alors parlons à présent de la sortie de l'Alsace du Grand Est. Le 8 avril dernier, l'Assemblée nationale a adopté en première lecture le texte transformant la CEA en collectivité unique, ce qui entraînerait de fait la sortie de l'Alsace du Grand Est. Qu'est-ce que cela change concrètement et à quelle échéance ?
1: Alors, il y a eu une vote à l'Assemblée, il faut qu'il y ait un vote au Sénat pour que le texte soit opposable et ce qui aurait comme impact que en 2028, si le texte est voté au Sénat comme à l'Assemblée, en 2028, vous voteriez plus pour le département et la région, il y aurait qu'un seul vote, une seule collectivité, moins d'élus, ça fait aussi des économies. Et puis, comme tout à l'heure je vous le disais, ça permet de mener une politique publique de manière globale. On s'occupe à la fois des collèges et des lycées, de la formation professionnelle, de l'économie et du social. Enfin, on met une cohérence à l'ensemble de l'action publique. Ça permettrait de faire des grosses économies administratives. Vous savez, quand on a fusionné Haut-Rhin-Bas-Rhin, enfin les deux conseils départementaux, on a fait des dépenses, 12 millions d'économies administratives par an. C'est autant d'argent qu'on peut mettre pour les personnes fragiles, les personnes âgées, l'éducation, la culture, le sport. Et là, des économistes ont fait une étude, c'est 100 millions d'économies par an que ça permettrait de générer et ça donnerait plus de simplicité, plus de lisibilité. Les gens aujourd'hui ne savent pas qui fait quoi entre un département et une région. Là, ils auraient pu à se poser la question, une seule collectivité pour l'ensemble de ces missions. Donc, c'est plus simple, c'est plus proche, c'est plus humain, ça coûte moins cher et ça répond à la demande démocratique. Vous vous souvenez, hein, j'avais fait une consultation, 150 000 Alsaciens sont allés aux urnes pour nous dire à 92% qu'ils veulent le retour d'une région Alsace. On ne peut pas dire qu'on est démocrate et ne pas écouter quand il y a une telle expression aussi forte.
0: Alors justement, on revient peut-être sur le coup. Louise Morel, députée de la 6e circonscription, pointe le fait que la fusion de 2021 entre le Bas-Rhin et le Haut-Rhin ne serait toujours pas stabilisée et se serait traduite par d'importantes embauches. Partagez-vous ce constat sur la fusion de 2021 et qu'est-ce qui vous garantit qu'une nouvelle réforme ne connaîtra pas les mêmes difficultés ?
1: Alors, je vois que Madame la députée ne connaît pas bien le fonctionnement de la collectivité européenne d'Alsace et elle n'est pas venue me voir pour que je lui explique. Elle est jeune députée avec beaucoup d'intelligence et beaucoup de talent, mais elle n'a pas considéré important de venir échanger avant de voter contre le texte. Je trouve ça dommage parce que j'aurais pu lui expliquer. Comme je l'ai fait, j'ai reçu là 5 inspecteurs nommés par l'État avec 150 pages d'explications sur tout ce qu'on a fait. On a 7 rapports de la Chambre régionale des comptes qui dit qu'on gère très bien. L'État vient nous piquer de l'argent avec le dilico vote qu'elle a fait à l'Assemblée nationale. Vient de piquer 13 millions l'année dernière à la CEA et 13 millions cette année. Elle a voté ce texte. Or, c'est de l'argent en moins pour les Alsaciennes et les Alsaciens. Et c'est simplement parce qu'on gère bien, alors que cet argent, pour moi, il devait être affecté à des politiques publiques de la collectivité, aux collèges, aux routes, à la culture, au sport, aux personnes âgées, aux personnes handicapées. Bref, aujourd'hui, je pense qu'elle a pris une décision de vote, que je respecte, sans venir discuter avec la collectivité, que je puisse lui présenter et lui expliquer les motivations de notre texte. C'est ça que je regrette un peu, parce que beaucoup de députés ont fait la démarche de venir vers moi, ont défendu le projet. Là, d'ailleurs, large majorité des députés alsaciens défendent le projet de collectivité unique. Hein, ils sont à plus de 90%, députés et sénateurs. J'aurais aimé qu'elle soit à l'écoute aussi de la volonté démocratique des habitants. Malheureusement, c'est pas le cas. Je le regrette. Je désespère pas qu'elle vienne un jour. Je lui remettrai en main propre, si elle le souhaite, le rapport que j'ai soumis aux inspecteurs, qui lui permettra de voir. C'est pas moi qui le dis. Vous savez, quand on a 7 rapports de la Chambre régionale des comptes qui dit qu'on gère bien, quand on a eu 10 prix nationaux pour nos politiques publiques. Alors, rien n'est parfait. Vous savez, tous les jours, moi, je remets l'ouvrage sur le métier. J'essaie de retravailler pour m'améliorer. J'ai plein de progrès tous les jours à faire. Mais notre collectivité est exemplaire. On est la seule sur l'Hexagone français à avoir réussi à fusionner deux départements. La Savoie et la Haute-Savoie auraient aimé le faire, ils n'ont pas réussi à le faire. Alors, hors Hexagone, il y a la Corse qui l'a fait, mais autrement, on a eu toutes ces réussites. Et alors, sur le personnel en plus, le seul endroit où on a eu du personnel en plus, c'était normal, c'est qu'on a récupéré les routes de l'État. Donc, c'était normal qu'on récupère les agents des routes de l'État, puisque c'était eux qui entretenaient les routes. Donc, c'est la seule augmentation qu'on a eue. Et au contraire, avant, il y avait deux présidents, il n'y a plus qu'un président. Il y avait en tout 30 vice-présidents, il n'y a plus que 15 vice-présidents. Ça, je parle pour les élus. Mais au niveau des ressources humaines, on est une des collectivités avec le taux de personnel le plus faible de France. Donc, on est très attentif à la dépense et à l'attente, aux attentes de nos concitoyens.
0: Alors, le mouvement autonomiste alsacien, incarné notamment par Unserland, connaît un regain d'activité, en particulier chez les militants les plus jeunes, qui plaident pour une Alsace fédérale. Comment analysez-vous cette dynamique et la réforme institutionnelle que vous portez ? Peut-elle répondre à ces attentes ou risque-t-elle, au contraire, de les nourrir ?
1: Alors, dans la volonté d'être une collectivité unique, on n'a pas de revendication d'autonomie de l'Alsace, autant que les choses soient claires, en tout cas pas moi. Aujourd'hui, moi, je défends une collectivité unique, comme Lyon est une collectivité unique, comme Paris est une collectivité unique, mais l'Alsace est très attachée à son pays. Nous sommes filles, l'Alsace est fille de la République française, et donc je suis très attaché à la France, qu'on ne s'interroge pas sur cette question-là. Je tenais à évacuer d'abord ce point. Après, j'ai eu l'occasion d'accueillir par exemple Jean-Louis Borloo, qui défend l'idée d'un État fédéral. Moi, je trouve que c'est une belle idée. Je suis pas sûr que la France soit prête à aller jusque-là, mais moi, je vois comment ça fonctionne côté Suisse et côté allemand. Je peux vous dire que ça fonctionne mieux que dans notre pays. Et le fait de donner aux territoires et aux habitants des territoires le pouvoir d'agir plus fort, ça a des conséquences positives pour la vie quotidienne des habitants. Ils sont plus écoutés. Vous voyez, j'ai interrogé des jeunes Balois et des jeunes Alsaciens. J'ai demandé aux jeunes Alsaciens s'ils avaient été votés aux élections départementales et régionales. Ils m'ont dit non. J'ai dit pourquoi ? On ne sait pas comment ça fonctionne, on ne sait pas qui fait quoi, on ne comprend pas. Donc, on ne va pas voter, on ne se sent pas compétent pour aller voter. Et j'ai posé la même question aux jeunes Suisses de Bâle. Et les jeunes Suisses m'ont dit, ah ben nous, on va voter. Alors, je dis, ah pourquoi vous allez voter ? Eh bien, parce qu'on sait qu'on va nous interroger souvent avec les votations suisses. Et on sait que quand on donne notre avis, il est respecté par l'État fédéral et par les cantons. Et ça, c'est important, c'est le pouvoir d'influence. Les gens, ils voient qu'ils ont un pouvoir d'influence, et ils respectent la démocratie, ils s'investissent dans la démocratie. L'idée de la collectivité unique, c'est ça aussi. Et quand on a fait la consultation sur qu'est-ce que vous voulez, si les Alsaciens m'avaient dit on veut rester dans le Grand Est, moi, j'aurais respecté l'avis des Alsaciens. Mais ils ont dit à 92%, on veut le retour à une Alsace institutionnelle. Je considère que mon rôle, si je veux respecter mes concitoyens, c'est de me battre pour cela.
0: Alors, vous avez vous-même lancé aussi le port du Bendele, c'est bien ça ? Ça se prononce comme ça ? Ce ruban rouge et blanc, désormais visible dans toute la région. Certains y voient un symbole fédérateur de l'identité alsacienne. D'autres soulignent que ce code couleur envoie aussi à une histoire plus disputée des mouvements autonomistes alsaciens. Comment répondez-vous à ceux qui jugent ce symbole ambigu, voire polémique ?
1: Alors, si j'ai décidé de le porter, c'est qu'à un moment donné, j'étais un peu exaspéré parce que malgré toutes les démarches qu'on effectue, on n'est pas forcément écouté à Paris. Même s'il y a une volonté démocratique, même si on a fait la fusion du Haut-Rhin-Bas-Rhin pour montrer le premier pas, sachant, il savait très bien que c'était un premier pas vers d'autres. Enfin, bref, je trouvais que l'Alsace n'était pas respectée par les élites nationales. Et un peu désespéré, c'était avant que le texte de loi soit présenté à l'Assemblée nationale, un peu désespéré de la situation, à l'invitation de certaines associations, notamment du sénateur André Reichardt, on s'est dit, mais comment manifester sans être agressif, sans être dans la violence et dans le mouvement, des mouvements corses qui se corsiseraient, on va dire, si vous me permettez l'expression. On s'est dit, on va avoir une démonstration positive de notre attachement. Et donc, l'idée est venue de mettre les couleurs de l'Alsace qui sont le rouge et le blanc. Il n'y a pour moi aucune référence historique par ailleurs, c'est le drapeau alsacien, c'est le rouge et le blanc. Donc j'ai à partir de ce moment-là, porté ce bendel sur mes vestes, et j'ai dit je l'enlèverai le jour où l'Alsace sera devenue une région à part entière. Et puis entre-temps, il y a eu la possibilité, et d'ailleurs Gabriel Attal avec Brigitte Klinkert qui ont contribué fortement, à ce que le texte soit examiné à l'Assemblée et voté à l'Assemblée. Et donc du coup, à partir de là, les choses ont évolué plus positivement. Mais du coup, pour l'instant, je porte Bendele. Alors dans le Bas-Rhin, on dit Bendele, et dans le Haut-Rhin, on dit Bandala.
0: Voilà, avez-vous encore quelques mots à adresser aux électeurs du canton de Mutzig?
1: Alors d'abord, je voudrais remercier RCB de m'accueillir, et elle m'accueille depuis plus de 30 ans. Et pour moi, c'est précieux parce que expliquer la démocratie, ça suppose que les élus puissent venir s'exprimer, échanger sur les sujets de fond, etc. Et donc moi, je suis toujours très heureux de venir venir ici. Et je voudrais te remercier Pierre, parce que je le vois dans tous les événements, tous les week-ends, etc. À porter les valeurs de la Vallée de la Bruche et les acteurs de la Vallée de la Bruche. On a, grâce à lui, on a mis à l'honneur Henri Rolls au Champ du Feu, justement au chalet du Champ du Feu. Et c'est Pierre qui a pris cette initiative là. Et je voudrais l'en remercier, parce que c'est important de mettre à l'honneur aussi les acteurs du territoire, ceux qui font vivre notre territoire. Donc RCB, très précieux aussi pour expliquer du coup la démocratie et pour faire le lien avec les habitants. Donc on a la chance d'avoir une radio de qualité. Tous les territoires n'ont pas cette chance-là. Et je sais qu'aujourd'hui, pour les médias, c'est très difficile. Hein. Je vois à Strasbourg, j'ai été sollicité par différents médias qui sont en menace de disparition. Donc soyons, apprécions la chance que nous avons d'avoir une radio. Et puis un dernier point. Aujourd'hui, il y a cette canicule. Donc, soyez attentifs à votre voisin, parce qu'on peut avoir des enfants qui peuvent avoir des problèmes liés à la canicule. Ça peut être des personnes âgées, toutes les personnes fragiles peuvent être concernées. Donc, soyez attentifs, un petit mot gentil avec votre voisin pour voir comment ça va. Les personnes fragiles que vous connaissez, un petit coup de fil, un petit soutien moral. C'est la seule demande que je formulerai. Parce que je pense qu'il faut protéger nos concitoyens.
0: Et puis, rendez-vous le 12 août prochain au Champ du Feu pour assister à l'éclipse du soleil, et avec des expositions tout au long de la journée dans le chalet du Champ du Feu organisé par la collectivité européenne d'Alsace. Frédéric Bierry, merci d'avoir répondu à nos questions sur l'ensemble de ces dossiers qui rythment la vie de la collectivité du canton de Mutzig jusqu'au grand débat institutionnel. Nous suivrons ces dossiers de près dans les mois à venir. Merci à vous tous et à très bientôt sur l'antenne de RCB pour d'autres sujets d'actualité.
1: Merci Pierre, bonne journée encore à tous.

Bonjour à toutes, bonjour à tous. Nous n'avons strictement rien à cacher. La mise au point du Premier ministre en Gironde, Sébastien Lecornu, accompagné de 6 autres membres de son gouvernement, rencontre les élus locaux, des pompiers et les acteurs de la reconstruction. Un mois après le début de l'incendie dévastateur dans le département, plus de 42 000 hectares ravagés et des dizaines de maisons brûlées. Le Premier ministre a notamment échangé avec le maire du Porge et plusieurs sinistrés. Il avait été pris à partie par certains habitants de la commune à son arrivée ce matin. Autre sujet pour Sébastien Lecornu, il va présider cet après-midi une cellule de crise sur la cyberattaque du fisc. Un piratage de l'administration fiscale qui remonte au mois de juin et qui a visé près de 678 000 particuliers et professionnels. Les victimes dont les données ont été dérobées seront informées à partir d'aujourd'hui, indique la Direction générale des finances publiques. Un homme devant le tribunal au Puy-en-Velay en Haute-Loire pour avoir tiré sur des enfants en proférant

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1: Et nous sommes le 17 août, aujourd'hui nous fêtons les Hyacinthes, et en ce 17 août je pourrais vous parler de l'indépendance du Gabon en 1960, ou encore de la naissance de Robert De Niro le 17 août 1943. Mais le 17 août 44 paraissait le tout dernier numéro du quotidien sportif parisien L'Auto, qui est interdit pour collaboration avec les autorités d'occupation. Fondé en 1900 par Jules Albert de Dion, L'Auto sera le principal quotidien sportif de la première moitié du XXe siècle. Il reste dans l'histoire car c'est ce journal qui a créé le Tour de France cycliste en 1903 grâce à celui qui sera son emblématique directeur pendant plusieurs décennies, Henri Desgranges, et dont Jacques Godet prendra la succession en 1931. Le journal tirera jusqu'à 364 000 exemplaires en 1933 avec une pointe à 833 000 le 24 juillet. L'Auto se dote en 1937 d'une rubrique concernant l'information générale intitulée « Savoir vite » et pendant l'occupation, notamment entre 1943 et 1944, cette rubrique va se signaler par des communiqués hostile à la résistance, dont les membres sont désignés comme des terroristes. Le capital de sa société était pour l'essentiel passé entre les mains de l'occupant, dont le délégué était Albert Lejeune, ce qui lui a valu d'être arrêté à la libération. Inculpé d'intelligence avec l'ennemi, condamné à mort, il est exécuté à Marseille le 3 janvier 1945. La citation du jour est signée du romancier brésilien Paulo Coelho. « Quand on ne peut revenir en arrière, on ne doit se préoccuper que de la meilleure façon d'aller de l'avant ».

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1: Il est 14h.
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3: Bonjour à tous. Le crash d'un petit avion militaire sur une route des Bouches-du-Rhône. C'était un peu avant 10h ce matin pour cet avion en formation qui venait de décoller de la base aérienne de Salon-de-Provence. L'élève et son instructeur ont pu s'extraire de l'appareil. L'armée de l'air précise qu'ils sont légèrement blessés. Les recherches se poursuivent en Méditerranée avec des plongeurs de la gendarmerie. Le jeune homme de 22 ans porté disparu depuis hier soir après une collision entre deux bateaux de plaisance n'a pas été retrouvé. L'accident a eu lieu au large de Mandelieu-la-Napoule dans les Alpes-Maritimes. Il a fait 10 blessés dont 4 évacués en urgence absolue selon le dernier bilan des autorités maritimes. On reste dans le sud-est où la fin de la canicule se profile. 6 départements restent en vigilance orange mais elle sera levée demain matin par Météo France. Sébastien Lecornu poursuit sa visite en Gironde. Le Premier ministre sur place depuis hier, venu faire le point sur l'incendie de fin juillet et sur la reconstruction à venir. Il s'est notamment rendu au Porges et a été accueilli sous les huées de certains habitants. Concernant l'organisation des secours fin juillet, Sébastien Lecornu a promis une totale transparence tout en dénonçant des dérives complotistes. Dans les Landes, le feu de Luglon est désormais fixé, annonce de la préfecture ce matin. Après une nuit aux conditions très favorables, la moitié des évacués, soit 250 personnes, sont autorisés désormais à regagner leur domicile. Le feu a brûlé depuis jeudi 1700 hectares. Son limogeage en avril dernier avait secoué le monde de l'édition. Olivier Nora, l'ancien patron de Grasset, annonce lancer sa maison d'édition. Une maison, dit-il, généraliste et indépendante. Il indique vouloir publier en toute liberté chaque année entre 30 et 50 titres. Enfin, après leur titre paralympique aux Jeux de Paris, on suivra cette semaine l'équipe de France de Cécifoot au championnat d'Europe. Ça se passe à Strasbourg et 8 équipes sont en lice. Les Bleus, grands favoris, affrontent l'Angleterre à 16h pour leur début dans le tournoi. Et c'est la fin de ce

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1: Bonjour et bienvenue à tous ceux qui prennent l'antenne d'RCB. On se retrouve pour les infos du jour. Le tunnel de Schirmeck fermé les 17, 18, 20 et 21 août. Chaque jour entre 8h30 et 16h, pensez à prendre les déviations via Schirmeck-Labrocque. Pour les horaires de vos maisons, France Service avec et sans rendez-vous à Schirmeck, on vous accueille en non-stop aujourd'hui jusqu'à 16h30 et à Salles de 14h à 18h. La permanence du planning familial 76, c'est chaque lundi de 13h à 16h au deuxième étage de la maison de la Vallée. C'est Julie Soares qui vous accueille. Venez échanger, vous informer ou poser vos questions. Ces permanences sont gratuites. On termine avec notre annonce de professionnel. C'est la ferme du jeudi qui vous propose de partager des moments de convivialité autour de soirées festives, un bon barbecue. Rendez-vous au 1 route du Col de Stège. Les bracelets pour les soirées sont en pré-vente au magasin. Les horaires du magasin mercredi et samedi de 8h à midi, le vendredi de 8h à midi et de 14h à 18h. 22€ à partir de 13 ans, 11€ pour les 4 à 12 ans. C'est gratuit pour les moins de 4 ans. Ce samedi 22 août, on clôture avec Uwe William. Voilà pour l'info locale. Très belle journée sur RCB.

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1: Et on se retrouve pour nos activités associatives à Plaine. Le bar éphémère est de retour. Rendez-vous pour deux week-ends et au programme concert, barbecue, tarte flambée et buvette. Les dates à retenir, vendredi 21 et samedi 22 août, vendredi 28 et samedi 29 août. Rendez-vous de 18h à 23h à la salle polyvalente de Plaine. Le Mesti de style est de retour du 21 au 24 août. Rendez-vous pour 4 jours de fête et de bonne humeur. Une édition qui s'annonce déjà riche en surprises avec plusieurs nouveautés, de nouvelles animations et une ambiance qui va ravir petits et grands. Au programme cette année, la traditionnelle fête foraine avec ses attractions pour toute la famille, des soirées karaoké pour venir chanter entre amis, des projections de films en plein air avec notamment Tous en scène et Les Bronzés. Il y aura aussi une animation inédite avec le clown Bigoudi. Bien sûr, buvette et restauration tout au long du week-end, sans oublier les repas proposés sur réservation. Cette édition promet d'être festive, pleine de belles découvertes. Les organisateurs ont mis les petits plats dans les grands afin de proposer un programme varié qui permettra à chacun de passer un excellent moment, que vous soyez habitué du Mesti ou simple visiteur. Depuis 2017, la MJC de Wildersbach organise les Marches Comtées, ces événements nocturnes qui vous plongent dans les légendes de l'histoire du banc de la Roche, ponctués de pauses gourmandes dans une ambiance unique. Si vous souhaitez réserver, la prochaine date c'est le samedi 22 août à 18h30, 15€ par adulte, 12€ pour les moins de 12 ans. Un after-work d'été façon Oberhasler. Le comité des fêtes d'Oberhasler vous annonce le retour de son bar éphémère avec quelques surprises au programme. La nouveauté cette année, c'est deux soirées consécutives, le jeudi 27 et le vendredi 28 août, de 18h à 22h. On vous donne rendez-vous à la zone de loisirs de l'Engelmatt, à côté de la salle des fêtes, et au programme une belle sélection de cocktails, une sélection de bières à découvrir, des softs de qualité avec une belle sélection de sirops. Laissez-vous surprendre par un magicien qui va déambuler parmi vous pour vous faire vivre quelques instants de magie. Il y aura un food truck différent pour chaque soir, on laisse la surprise, il vous propose aussi des croque-monsieur. Le tout dans le cadre verdoyant de la zone de loisirs de l'Engelmatt au bord de l'eau. Une soirée musicale est organisée à la Couronne Verte à Bar-en-Bas. C'est le samedi 29 août à 20h avec le groupe Expérience 4. Concert gratuit et chapeau à la sortie. Le premier marché aux puces à la résidence de Salles dans le magnifique parc de la résidence, c'est route du centre médical. C'est le samedi 5 septembre. On démarre à 7h avec le marché aux puces. Il vous propose un petit déjeuner. Pour la restauration du midi, galettes, grillades et taboulés. L'après-midi, de délicieuses crêpes. Et à partir de 17h30, tarte flambée. Buvette tout au long de la journée pour vous désaltérer. Et il y aura les animations proposées dans le parc. La guinguette de la résidence avec la participation musicale de Patrice du groupe Les Gros Bides. Il y aura une démonstration de chiens d'attelage et un groupe de majorettes. Festivalet organise la marche gourmande semi-nocturne, toujours pour le samedi 12 septembre. Trois départs sont prévus depuis la salle des fêtes, 18h30, 19h et 19h30. Trois étapes vous attendent en forêt, la balade est de 7 km, le tarif 30€ par adulte, 15€ pour les 3 à 12 ans et à la salle des fêtes, on vous propose choucroute et salade de fruits. Pour plus de renseignements ou vous inscrire, rendez-vous sur helloasso.com. Pour le 12 septembre, c'est une soirée La Fanfare Brasse Météor. Rendez-vous dès 19h au Royal à Roto. Musique du groupe éphémère de Blos Music, suivie de l'ESM Brasse. Entrée libre, restauration à petit prix, c'est sans réservation. Ambiance fête de la bière, avec 4 sortes de météores en pression. Un événement convivial, ouvert à tous. Et le dimanche 13 septembre, Raide de Vous organise le Trail de la Tour. 100%

En féminin, en duo, deux parcours de trail et une randonnée avec Sport pour tous. 2 euros seront reversés par équipe pour soutenir le projet En Selle pour Elle. Le Trail de la Tour, c'est plus qu'un trail, c'est une aventure à partager. Courir ensemble, c'est aussi faire entendre nos voix. C'est la force du collectif. Un engagement pour dire non aux violences faites aux femmes et dans le sport. Et oui, au respect, à la sécurité et à l'égalité. Parce que chaque sportive mérite de pratiquer sa passion librement et sereinement. Le Trail de la Tour, c'est l'unique trail féminin en duo d'Alsace. Votre présence peut faire du bruit, alors rejoignez le mouvement. Je termine avec les sentiers solidaires de Salles. Marcher, découvrir et partager. Une marche solidaire au profit des résidents de la résidence de Salles. C'est le dimanche 13 septembre, avec les premiers départs à 10h. La participation est de 3 euros par personne, c'est gratuit pour les moins de 10 ans. L'intégralité des bénéfices sera reversée au profit des résidents de la résidence de Salles afin de soutenir leurs projets, leurs activités et leurs sorties. Il y aura deux parcours au choix, une boucle découverte de 5 km avec 200 mètres de dénivelé et une boucle nature de 10 km avec 370 mètres de dénivelé. Pensez à votre gourde et de quoi manger, une carte vous sera fournie. On vous donne rendez-vous à la résidence de Salles, 9 route du centre médical. Et pour plus de renseignements, n'hésitez pas à contacter la résidence. Voilà pour l'activité associative. Si vous avez besoin d'un renseignement, n'hésitez pas à retrouver toutes ces activités sur notre site radio-rcb.fr dans la rubrique événements. Très bon lundi sur RCB.

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1: Bonjour à toutes et à tous. Au programme des sorties cette semaine, on vous propose un peu de sport à Célestat. C'est avec des séances d'aquadance. Celles-ci vous sont proposées tous les mercredis jusqu'au 26 août à 18h30. La ville de Célestat vous propose de profiter d'un cours gratuit d'aquadance à la piscine. L'association Christina Fit sera en charge, avec son professeur Christine Boulin, diplômée des métiers de la forme, de vous faire bouger, transpirer et rigoler avec des enchaînements chorégraphiés et cardio dans l'eau. Attention, c'est sur inscription. Du côté du Val d'Argent, à Sainte-Marie-aux-Mines, c'est une visite guidée, mémoire de quartier que je vous propose. Le rendez-vous est donné vendredi à 14h au départ de la place Foch. Découvrez l'aménagement des quartiers et assistez à une démonstration captivante du pressage artisanal des Noix. Vous découvrirez chaque étape de la transformation, le concassage des cerneaux, le léger chauffage pour libérer les arômes et surtout le pressage à l'aide d'une presse traditionnelle. L'animation va se clôturer par une dégustation qui va éveiller vos papilles. C'est gratuit. Un spectacle médiéval vous attend à Châtenois. Le rendez-vous est donné pour petits et grands mercredi à 17h à l'église Saint-Georges. Lilian Gérard est un pêcheur d'histoire. Les contes, les chants et les musiques s'enchaînent pour plonger les spectateurs dans un monde riche et humoristique. Ne craignez pas d'oublier les paroles, elles seront inscrites sur les voiles d'un magnifique et curieux mât. C'est gratuit. Et pour terminer cette sélection d'idées sorties, c'est une dégustation de vins et de spécialités qu'on vous propose. C'est à Célestat, encore ce vendredi à 15h30 à la Maison du Pain d'Alsace. Découvrez quatre accords autour des produits traditionnels de fermentation. En compagnie d'un guide local, initiez-vous à la dégustation et partez à la découverte des cépages alsaciens et des spécialités boulangères emblématiques de la région dans le musée. Le tarif est de 16€. Attention, c'est sur réservation. C'est déjà la fin de cette sélection d'idées sorties. Dans quelques instants, ce sera donc le retour de la musique sur notre antenne.

0: semaine. On vous souhaite encore de passer un excellent début de semaine à notre écoute.
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1: Le démarchage téléphonique, presque de l'histoire ancienne pour les Français. On en parle aujourd'hui dans votre rendez-vous consommation. Ils irritent 97% des Français selon un sondage de Que Choisir Ensemble. Depuis la semaine dernière, un nouveau dispositif met un coup d'arrêt aux appels téléphoniques de démarchage. Désormais, il faudra avoir donné son accord explicite à une entreprise pour qu'elle puisse nous appeler. Et ça change tout, selon le directeur du plaidoyer de l'association de consommateurs Que Choisir Ensemble, Cyril Cormier.
2: On devrait respirer un petit peu, être moins appelé tous les jours ou toutes les semaines par du démarchage téléphonique. On espère que cette fois-ci, ça devrait changer les choses. Il y a une bonne raison à ça, hein. Auparavant, on était tous et toutes considérés comme consentants d'office, sauf si on se mentionnait auprès de Bloctel. Aujourd'hui, on est considérés comme non consentants. Voilà. Et les sociétés qui veulent nous appeler doivent obtenir, avant de nous appeler, notre consentement écrit. Donc c'est une étape que doivent faire les sociétés pour pouvoir nous appeler. Ça change quand même beaucoup de choses.
1: Cette nouvelle loi n'empêchera pas en revanche les appels de prospection illégaux ou les arnaques venues parfois de plateformes étrangères. À noter que des entreprises avec qui vous avez un contrat comme votre fournisseur d'électricité peuvent continuer de vous appeler sans demande d'autorisation préalable. Par ailleurs, conséquence plus large, cette fin du démarchage inquiète au Maroc, pays qui emploie de très nombreux téléconseillers. Entre 40 000 et 50 000 emplois seraient menacés dans les centres d'appels marocains.

0: en bleu de ciel.
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2: Aujourd'hui, dans votre rendez-vous série, un duo de super-héros. Le monde des super-héros de DC Comics s'offre une nouvelle série avec l'arrivée de Lanterns sur HBO Max. Au cœur du récit, Green Lantern, un héros mythique créé en 1940. Pour profiter de ses pouvoirs, il utilise une bague provenant d'une technologie extraterrestre. La série s'intéresse à deux versions de Green Lantern, John Stewart et Hal Jordan, qui doivent enquêter sur une sombre affaire de meurtre.
3: Vous êtes un flic de l'espace, c'est ça ?
4: Je suis en formation pour l'instant.
5: D'accord, nouvelle leçon. Prends l'anneau et vole.
4: C'est tout ce que t'as à dire ?
5: Non, pardon, t'as raison, excuse-moi.
4: Vole, s'il te plaît.
3: Vous êtes le quarterback

0: ça.
1: Pour l'instant.
2: Lanterns ne veut pas seulement être une banale série de super-héros, on la décrit comme un thriller policier au ton sombre. Elle fait partie d'un ensemble plus global initié par les nouvelles productions DC Comics, à commencer par Superman, sorti au cinéma l'an dernier. Toutes ces histoires se déroulent dans le même univers. Parmi les créateurs de Lanterns, Damon Lindelof, à qui l'on doit notamment Lost et la série Watchmen, de quoi aiguiser notre curiosité.
3: Qu'est-ce que tu sais sur les Manhunters ?
4: Où t'as entendu ce nom-là ?
5: Les Manhunters sont les êtres les plus dangereux ayant existé dans la galaxie. Ils peuvent prendre la forme de n'importe quelle espèce.
6: Ça peut être n'importe qui.
7: Il va envoyer une armée pour se débarrasser de toi.
2: Lanterns, c'est sur HBO Max.

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Bonjour à tous. On assume de sortir l'artillerie lourde, les mots du chef du gouvernement en déplacement en Gironde, un mois après les incendies qui ont ravagé ce département et celui des Landes. 12 millions d'euros vont être débloqués en urgence, mais selon Sébastien Lecornu, les mesures d'aide pourraient coûter près de 100 millions d'euros au total. Des exonérations de cotisations sociales sont notamment mises en place pendant 3 mois pour les entreprises impactées. Et le Premier ministre promet aussi de dénoncer les assureurs qui, dit-il, ne joueront pas le jeu avec les sinistrés. En Belgique, l'incendie poursuit sa progression vers l'est, mais il n'avance plus vers l'Allemagne. Depuis ce week-end, près de 3000 hectares ravagés dans les Hautes-Fagnes et cela entraîne une pollution de l'air de l'autre côté de la frontière. La Moselle est en alerte rouge pour une concentration très élevée de particules fines. La Meuse et la Meurthe-et-Moselle sont placées en procédure d'information et recommandation. Un homme devant le tribunal du Puy-en-Velay en Haute-Loire cet après-midi pour avoir tiré sur des enfants en proférant des injures racistes. Les faits ont eu lieu en avril dernier sur la commune d'Espaly-Saint-Marcel. L'accusé de 65 ans avait sorti sa carabine à plomb, visé un groupe d'enfants qui jouaient au ballon et les avait insultés. Il est jugé pour violence avec arme, mais aussi pour injures publiques en raison de l'ethnie, la race ou la religion. Cet atterrissage d'urgence d'un avion d'entraînement de l'armée dans les Bouches-du-Rhône, il a terminé sur une route départementale avant de prendre feu. À son bord, 2 militaires, un instructeur et son élève qui ont réussi à sortir à temps de l'appareil. Légèrement blessés, ils ont été immédiatement pris en charge par les équipes médicales de la base aérienne de Salon de Provence, précise le ministère des Armées. Une enquête du bureau enquête accident pour la sécurité aéronautique d'État a été ouverte pour en savoir plus sur les causes de l'accident. Et puis le coup d'envoi du premier match de l'équipe de France de cécifoot au championnat d'Europe à Strasbourg. Les Bleus, médaillés d'or aux Jeux paralympiques de Paris en 2024, sont face à l'Angleterre. La compétition qui réunit 8 équipes va durer toute la semaine. Et c'est la fin de cette édition. Très bon après-midi.

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Bonjour, quoi de beau à la télé pour cette soirée du 17 août sur TF1 Camping Paradis, série avec Laurent Ronac sur France 3 pour une poignée de dollars. Film avec Clint Eastwood sur Arte, La Nuit et Mon Royaume, film avec Jean Gabin. Sur W9, Astérix et le coup du menhir, film d'animation. L'équilibre du village d'Astérix et d'Obélix est menacé lorsque le druide Panoramix subit un coup de menhir qui provoque une amnésie soudaine. Sur France 4, Luxe, la fabrique du rêve, série documentaire. Sur France 5, Les avions du bout du monde, série documentaire. La majorité de la population australienne réside dans les villes côtières, mais la plus grande partie du territoire est occupée par le bush. Et puis sur M6, L'amour est dans le pré, lancement de la 21e saison du divertissement présenté par Karine Lemarchand. Une fois encore, des agriculteurs et des agricultrices se lancent dans l'aventure pour tenter de trouver l'amour. Une aventure faite de plein de rebondissements. Très belle soirée télé à tous.

Bonsoir, bonsoir à toutes et tous. 12 millions d'euros d'aide d'urgence pour la Gironde et pour les Landes. Le Premier ministre Sébastien Lecornu a détaillé cet après-midi près de Bordeaux plusieurs mesures pour soutenir les sinistrés des incendies. Un fonds d'aide est donc débloqué dès à présent pour permettre aux collectivités de lancer des travaux de reconstruction. Pour ceux dont le logement a été touché par le feu, les permis de construire seront délivrés sous un mois. Des mesures d'exonération fiscale sont aussi prévues pour les entreprises. Les incendies également évoqués par le chef de l'État depuis le Var en fin de journée. Emmanuel Macron va rencontrer des maires impactés par le feu de début août, mais aussi des pompiers qui ont participé aux opérations. Le président va d'abord participer aux commémorations de la libération de Bormes-les-Mimosas. 10 blessés, dont 4 graves et un jeune homme toujours porté disparu. Le bilan de cet accident entre deux bateaux la nuit dernière dans les Alpes-Maritimes, un semi-rigide et un navire de plaisance entré en collision frontale à la sortie du port de Mandelieu-la-Napoule. D'importants secours ont été mobilisés pour récupérer une vingtaine de personnes à bord. Les recherches se poursuivent pour retrouver le jeune de 22 ans. Les particuliers et les professionnels dont les données ont été piratées sont prévenus à partir d'aujourd'hui. C'est ce qu'indique la Direction générale des finances publiques. Après ce piratage d'ampleur qui concerne près de 700 000 personnes, une cyberattaque qui a visé en juin la plateforme des impôts, une cellule de crise sur ce sujet se tient cet après-midi. L'émissaire américain Jared Kushner est en Israël aujourd'hui. Ce proche de Donald Trump doit rencontrer le Premier ministre Benjamin Netanyahou pour évoquer le plan de paix à Gaza qu'il avait déjà rencontré hier des membres du Hamas en Égypte. Et puis en France, 6 départements du Sud-Est restent en vigilance orange canicule, notamment le Var où l'on dépasse encore 39 degrés cet après-midi. Mais tous sortiront de la vigilance à 6 heures demain matin alors que les températures maximales seront en petite baisse ce mardi. Il n'y aura alors plus aucun département en vigilance orange canicule.

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2: Bonjour, je crois que tu connais Solidarité Jeunesse depuis quelques années. Est-ce que tu veux te présenter ?
3: Oui, bonjour, je suis Maurice Guidard, le maire de Foudet. Et puis nous avons créé, nous avons travaillé avec Solidarité Jeunesse autour d'un projet qui était le réaménagement d'un espace jeu, enfin de plusieurs espaces jeux autour de la maison du temps libre, de notre maison du temps libre.
2: Et si j'ai bien compris, ça s'est fait sous forme de chantier international. Est-ce que tu veux expliquer un petit peu ce que c'était, comment ça s'est passé ?
3: Voilà, oui. Donc j'avais été contacté par la personne en charge de la jeunesse au niveau de la communauté de communes. Enfin, il avait lancé le fait qu'on pourrait travailler avec Solidarité Jeunesse. Et donc avec, c'était un chantier international. Et donc bien sûr, moi j'ai sauté les deux pieds dedans et c'était intéressant. Et puis on a la chance à Foudet d'avoir une colonie qui s'appelle la maison Louise Schepler, qui est foyer culture. Et donc il fallait loger aussi les jeunes qu'on accueillait, ou alors il fallait les loger chez l'habitant. Ça n'aurait pas été un problème non plus, mais c'est bien de se retrouver tous ensemble aussi dans un lieu commun. Voilà. Donc nous avons choisi la solution de cette colonie. Et puis nous avons commencé à penser à ce projet, la façon dont on voulait le faire, puisqu'on avait décidé déjà de faire un style city-stade, un espace volley beach, un espace pétanque, plein de d'agrès aussi pour les plus grands et pour les tout petits. Et donc on s'est mis autour d'une table, bien entendu, on a commencé à discuter, et puis après on a accueilli ces jeunes internationaux.
2: Et du coup, comment s'est passé le chantier entre les gens de la commune et les jeunes internationaux ?
3: Ah ben, il fallait déjà, on a fait une réunion publique, ça c'est important, de pouvoir inclure et de pouvoir expliquer aux gens comment ça se passe. Et ça, ça a tout de suite plu à énormément de monde qui était présent ce jour-là, et puis à d'autres qui se sont rajoutés. Et donc, on travaillait tout simplement ensemble avec les gens du village, parce que beaucoup de gens du village se sont mis autour de ce projet. Et c'était vraiment super parce que, en fait, il y a eu un partage, un vrai partage entre les jeunes internationaux, bien qu'il y ait barrière de la langue, parce que le gros problème, c'était la barrière de la langue. Heureusement, on avait quelques jeunes de notre commune et aussi de Solidarité Jeunesse qui étaient multilangues, on dira, hein, qui parlaient aussi bien l'espagnol que l'anglais, que le turc, enfin bref, voilà. Et tout ça s'est fait en très très bonne correspondance. Donc on avait beaucoup d'anciens, on travaillait tous les jours. En plus, il faisait très très chaud, donc c'était compliqué, hein, pour des jeunes internationaux qui venaient de grandes villes, hein, ils ne savaient pas ce que c'était que manier une pelle.
2: Une pioche, une brouette, voilà. Une bétonnière.
3: Exactement, et on a poussé beaucoup plus loin le bouchon. En fait, on est allé leur montrer comment on sciait le bois dans nos forêts, parce qu'on l'a fait avec notre bois. On a un scieur dans le coin qui est venu, ils ont scié ensemble, et on a posé. Donc on a fait de A à Z ce city-stade, avec un mur quand même. On a monté un mur en aglo, en béton, de quasiment de 40 mètres de long, quoi.
2: Un petit stade, quoi.
3: Alors, quelque chose de beau, quoi. Et donc c'était super, parce qu'en fait, tout le monde s'y est mis, aussi bien à Foudet que les gens de Foudet, que après on a eu des jeunes qui sont venus aussi de d'autres villages de l'extérieur qui ont participé. Et puis on mangeait ensemble tous les jours, ça c'était super, parce que

0: chaque jour changeait. Donc il y avait des jeunes de Solidarité Jeunesse que d'autres de pays qui faisaient leur menu approprié, c'est-à-dire on a mangé espagnol, etc. Et nous, les femmes du village, enfin les femmes ou des hommes du village, montaient aussi le matin et on faisait à manger ensemble, un groupe chaque fois. Un jour, un groupe faisait à manger et chaque fois c'était des produits différents. On leur a fait connaître nos ventes de râpé, enfin ce qu'on appelle les totches, et on leur a fait connaître la palette à la diable de chez Moritz, etc., etc. Et c'était vraiment super et dans une super ambiance.
1: Ok, donc tu recommanderais ce type d'action
0: Ah, bien sûr, je recommande ce type d'action à toutes les communes qui ont envie. Ça ne peut être que un plus et pour les gens de la commune et pour ce partage international. C'est quand même génial. Et d'ailleurs, on continue à lier des liens avec Solidarité Jeunesse, car ils viennent maintenant depuis quelques années à la maison Louise Scheffler et on continue toujours à avoir un peu ces liens. C'est tout à fait normal. Et si on avait d'autres projets, on replongerait aussi pour faire et continuer à travailler avec eux. Bien entendu, c'est génial. Donc je pense que toutes les communes qui sont intéressées à créer quelque chose, n'hésitez pas. Il faut vraiment aller vers Solidarité Jeunesse et ça fait un avantage et chez les gens de la commune. Ça resserre les liens et des gens de la commune. Et au niveau international aussi. Et ces jeunes-là, c'est super, quoi.
1: Je te remercie beaucoup.
0: Mais de rien.

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0: 18h.
1: Bonsoir à toutes et tous. Après des incendies d'une ampleur inédite cet été, le Premier ministre en déplacement en Gironde aujourd'hui pour faire le point sur la reconstruction. Sébastien Lecornu dit assumer de sortir l'artillerie lourde pour soutenir les habitants et les collectivités. 12 millions d'euros vont être débloqués en urgence pour lancer les premiers travaux. Au total, selon le chef du gouvernement, les mesures d'aide pourraient coûter près de 100 millions d'euros. Des mesures qui concerneront aussi les autres départements impactés par les feux cet été, comme la Corse et le Var. Le Var où se trouve Emmanuel Macron en cette fin de journée. Il vient avec son épouse commémorer l'anniversaire de la libération de Bormes-les-Mimosas. Le chef de l'État doit ensuite échanger avec des maires et des pompiers qui ont lutté contre l'incendie du massif du Gros Bessillon début août. Et après un épisode de presque 3 semaines sur le sud-est, la canicule se termine enfin. Les 6 départements encore en alerte sortiront tous de la vigilance orange demain matin à 6h. Météo France prévoit encore une nuit chaude avant une petite baisse des températures. Température maximale demain après-midi. Les données fiscales piratées ont été vendues. C'est ce qu'assurent les hackers qui revendiquent cette cyberattaque contre la plateforme des impôts. Une cellule interministérielle de crise se tenait cet après-midi, alors que près de 700 000 particuliers et entreprises seraient concernés par cette fuite de données. Ils vont commencer à être contactés. Les menaces de Donald Trump contre Oman. Le président américain a évoqué des bombardements contre ce pays s'ils se mettent en travers d'un accord avec l'Iran sur le détroit d'Ormuz, alors qu'Oman mène des discussions sans les États-Unis mais avec le régime iranien à propos du passage maritime stratégique. Enfin, il se prépare à être la première française à sortir dans l'espace. Sophie Adonneau va effectuer demain une sortie extravéhiculaire pour réparer une antenne de la Station Spatiale Internationale où elle se trouve depuis plus de 6 mois. Le début de cette mission, menée en duo avec un astronaute américain, est prévu en début d'après-midi et elle doit durer plus de 6h30. C'est la fin de ce flash. Très bonne fin de journée.

Bonsoir à toutes et à tous et bienvenue dans l'univers du rock progressif d'hier et d'aujourd'hui. Un univers musical à découvrir et à apprécier, même si l'écoute n'est pas toujours facile. Durant la première heure, nous écouterons plusieurs groupes de styles et d'époques différentes, des années 70 jusqu'aux dernières années d'aujourd'hui. Comme d'habitude, la dernière demi-heure sera consacrée à un titre de plus de 20 minutes. Et comme d'habitude aussi, nous finirons l'émission avec un groupe français. Si vous écoutez régulièrement l'émission, vous savez que le premier titre est toujours de Pink Floyd, ce groupe emblématique du rock progressif. D'ailleurs, le jingle d'ouverture et de fermeture de l'émission que vous entendez en ce moment, c'est le solo de guitare de l'un des deux titres les plus connus du groupe, le célèbre Another Brick in the Wall. Le deuxième titre le plus connu est Money, extrait de The Dark Side of the Moon, paru en 1973 et qui est l'un des albums rock les plus vendus au monde. Alors ce soir, nous ouvrons donc le bal avec Money. Cette chanson est une critique acerbe du capitalisme, de l'avidité et de la société de consommation. Écrite par Roger Waters, elle utilise l'ironie pour peindre le portrait d'une société obsédée par le produit financier et l'accumulation des richesses au détriment des plus pauvres. Allez, faisons rouler et sonner la monnaie avec Pink Floyd.

par Björn Ries, le principal compositeur du groupe, et dont la guitare aérienne et puissante évoque sans conteste les solos de David Gilmour, guitariste du Pink Floyd. On peut se rendre compte de la qualité de son jeu musical dans cet extrait de l'album A Day at the Beach, paru en 2020. Voici Machines and Men, chanson dans laquelle l'auteur dénonce le pouvoir inquiétant et écrasant des machines sur les hommes. « Je veux sortir de ce monde asservi par les machines », nous chante Björn Ries. Il a bien raison d'ailleurs.

Oui, M. Hatter est l'un des rares groupes américains de rock progressif qui a pu rivaliser avec les groupes progressifs anglais. Formé en 1985, le groupe connaîtra un énorme succès avec leur deuxième album, Image and Words, qui paraît en 1992. Avec Dwayne Suetter, on parlera plutôt de métal progressif, puisque leur musique est un savant mélange de rock progressif et de métal. On commence donc sur les chapeaux de roue avec un extrait d'Image and Words, le titre Metropolis Part 1, qui est pour Wong Lee, un chroniqueur du site Metal Impact, je cite, « le meilleur morceau que le groupe composa et compose. C'est à la fois sensible, émouvant, technique, alambiqué et terriblement accessible. Un véritable moment de musique divine. » Fin de citation. Eh bien, puisque c'est de la musique divine, je vous emmène au ciel pour 10 minutes de proc métal.

Le groupe prog rock français Lazuli voit le jour en 1998. On le sait, le milieu du rock est peu propice à l'exportation de la langue de Molière. Mais Lazuli efface les frontières. En quelques années, le groupe est devenu l'ambassadeur de la France sur les plus grosses scènes internationales du rock progressif. Héritier des Peter Gabriel et autres Pink Floyd, le groupe se distingue par sa singularité, son instrumentation peu courante et par la voix aérienne et tout en jeu de mots de son chanteur Dominique Leonetti. En 2014 sort l'album « Tant que l'herbe est grasse ». Nous écoutons le premier titre de l'album, ça s'appelle « Dérail ». Nous, à Radio RCB, on ne déraille pas mais on se laisse emmener sur les chemins escarpés et périlleux du rock.

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1: Dans certaines de nos émissions, nous évoquons les groupes précurseurs, ceux qui, à la fin des années 60, ont commencé à tâtonner, à chercher à faire autre chose que ce que faisaient, par exemple, les Beatles ou les Rolling Stones. Parmi ces groupes, il y a l'oiseau rare Warbird, formé en 1969 et qui a la particularité de jouer sans lead guitare, mais avec deux synthés et une batterie. Warbird est surtout connu pour son single Sympathy, qui s'est vendu à 1 million d'exemplaires à travers le monde en 1970. C'est un slow que certains reconnaîtront peut-être. Mais au-delà de ce slow, Warbird a proposé de belles compos de style prog rock. Ce soir, je vous propose d'écouter deux titres de Warbird. D'abord ce fameux slow Sympathy et ensuite As Your Mind Flies By, morceau plus progressif, deux chansons de leur premier album sorti le 1er janvier 1970.

Big Big Twine était à l'origine un groupe anglais de musique punk. Mais les leaders du groupe ont ensuite été séduits et conquis par le rock progressif en écoutant certains des groupes que je vous passe aussi dans mon émission. D'un album qui est sorti l'année dernière, Woodcut, voici Counting Stars, un titre qui nous invite à sortir la nuit pour compter les étoiles.

Pour diverses raisons dont nous avons déjà parlé, le rock progressif connaîtra un gros passage à vide dans les années 80. Au milieu des années 90, Steven Wilson, musicien touche-à-tout passionné de rock progressif, reprend le flambeau avec son groupe Porcupine Tree. C'est la naissance du néo-rock progressif. En 2002 paraît le 7e album du groupe, un album parfois plus rock que progressif, intitulé In Absentia, dont nous écoutons Blackest Eyes, les yeux les plus noirs.

leader de Porcupine Tree, Stephen Wilson a aussi participé à différents projets avec différentes personnes, dont Aviv Geffen, un musicien israélien, avec qui Wilson forme Blackfield en 2002. Quelques mois plus tard, sort Blackfield One, d'où nous entendons une belle compo mélancolique typique de Stephen Wilson, Cloudy Now. Ça commence en douceur, comme les nuages dont parle le titre, mais ça se termine avec des notes puissantes et rageuses, comme un orage qui se déclenche violemment.

Le rock progressif, c'est pas seulement dans les pays anglophones, mais aussi dans beaucoup de pays à travers le monde. Et tiens, je vous emmène aujourd'hui en Pologne, et plus précisément à Varsovie, où en 2001 est né le groupe Riverside, qui, ma foi, fait de la bonne musique, comme vous pouvez l'entendre, avec deux morceaux de leur album Love, Fear and the Time Machine, le premier et le dernier titre de disque, Lost, qui signifie perdu, et Found, retrouvé.

Groupe fasciné par les diverses théories de l'origine de l'humanité. Le mot Enochian vient d'ailleurs de personnages bibliques, Enoch, dont la légende dit qu'il aurait inventé le premier langage humain, un langage transmis par des anges. Mais les paroles et la musique du groupe sont bien terrestres. De leur quatrième album intitulé « Life and all that it entails », la vie et tout ce que cela implique, c'est tout un programme, voici « The Aching Isolation ».

Allez, on va se refaire un petit tour du côté du métal avec un groupe qui a marqué le rock par sa créativité musicale et scénique, d'où sa place dans mon émission, un son puissant et malgré tout plein d'émotions, des paroles réalistes et parfois un peu dans la provocation, un groupe rock qui chante en allemand. C'est d'ailleurs le groupe germanophone le plus vendu dans le monde avec plus de 20 millions d'albums écoulés, j'ai nommé Rammstein. Et oui, c'est pas tous les jours que RCB diffuse Rammstein, mais j'en connais qui vont être contents. Frühling in Paris, le printemps à Paris, avec, si vous écoutez bien, un petit clin d'œil, devinez qui, à Edith Piaf.

Vous voyez, Rammstein sait faire de magnifiques chansons, n'est-ce pas? Voici maintenant deux titres à la suite. Le premier est du groupe UIS, originaire de Montréal au Canada. Ça s'appelle Burning and Browning. Et le second du groupe américain Evership, avec la chanson Nobody, publiée en 2022. C'est parti!

Changement de son, de registre et d'époque, nous revoilà en 1970 avec notre vache Lulubelle dont nous avions parlé lors de la dernière émission. Lulubelle, c'est la vache noire et blanche qui figure sur la pochette de l'album Atom Heart Mother de Pink Floyd. Cet album, pour certains de ses titres, est encore marqué par le côté psychédélique du groupe, mais s'inscrit résolument dans la dimension progressive du rock. Il débute par le titre instrumental Atom Heart Mother, qui dure plus de 23 minutes. Commencer le disque par un morceau d'une telle longueur, c'est unique dans l'histoire du rock. En général, les albums commencent par des chansons qui accrochent et pas trop longues, pour ne pas décourager d'emblée l'auditeur et futur acheteur du disque. Dans la plupart des cas, le titre de plus de 20 minutes était habituellement à l'époque mis sur la face B du disque. En 70, on avait encore les 33 tours. Petite anecdote, on ne pouvait pas à l'époque faire un morceau plus long car la face d'un 33 tours ne durait pas plus de 25 minutes. Atom Heart Mother se distingue des productions floydiennes précédentes par une orchestration complexe et l'utilisation d'instruments classiques tels que des cuivres ou des chœurs contemporains. Ce titre qui ouvre le disque est l'un des très rares morceaux du groupe à avoir été coécrit par un membre extérieur, le musicien avant-gardiste Ron Gieson. C'est à lui principalement que l'on doit l'orchestration de ce mélange d'harmonie et de dissonance classique, de chants quasi grégoriens et de rock psychédélique et expérimental un peu abstrait, comme on peut l'entendre dans la dernière partie du morceau. Alors que votre oreille musicale ne se décourage pas, mais qu'elle se laisse tranquillement emmener dans l'univers planant et poétique de Pink Floyd. Et on se retrouve après pour le dernier pour la route. À tout à l'heure.

Les retours sur Terre et dans les studios de la radio RCB. Alors comme d'habitude, voici le dernier Pour la route, qui est toujours un groupe français. Ce soir, le groupe Pentacle, chouchouté, supervisé, produit et enregistré par Christian Deschamps, le leader et chanteur du groupe Ange. Pentacle, c'est le son du rock progressif des années 70, mélodie mélancolique, rythme lent avec des fulgurants moments de tension, accords délicats de guitare, nappes brumeuses de clavier et accent nostalgique et fragile du chanteur. Même si ce n'est pas encore l'heure, voici La Clé des songes, extrait de l'unique album du groupe paru en 1975.

Progressive Rock Music, c'est fini pour aujourd'hui. Merci d'avoir été à l'écoute. Si vous voulez réagir à cette émission ou réécouter les émissions précédentes, allez donc sur la page internet de la radio, radio-rcb.com. Je vous souhaite une belle fin de journée et encore un bon mois d'août. Et de belles vacances à ceux qui sont encore en congé et bon courage à ceux qui retravaillent. Comme l'émission est diffusée tous les premiers et troisièmes lundis du mois, je vous donne rendez-vous le lundi 7 septembre à 18h. D'ici là, les amis, remplissez vos oreilles de bonne musique.

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1: Toujours dans les tubes à succès qui ne sont en fait que des remixes de chansons moins connues, écoutez désormais ce tube de Justice, We Are Your Friends. Eh bien non, ce tube n'est pas du duo Frenchy Justice, mais il appartient à la base à un groupe électropop anglais qui s'appelle Simian. La chanson d'origine porte même un autre nom, Never Be Alone, et ça c'est la version originale. Et d'ailleurs aujourd'hui encore, ce remix est l'un des plus playlistés dans les sets de DJ, et ce, dans le monde entier.
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0: Sur votre plateau télé ce soir, de l'amour, des avions et des menhirs. L'amour est dans le pré sur M6, lancement de la 21e saison du divertissement présenté par Karine Lemarchand. Une fois encore, des agriculteurs et des agricultrices se lancent dans l'aventure pour tenter de trouver l'amour. Mais pour certains, passer devant les caméras n'est pas facile et le stress l'emporte.
1: Bon alors, qu'est-ce qui t'a plu dans mon portrait?
2: Ce que tu dégages et aussi, bon, physiquement tu me plais et tout ce que tu t'es décrit, il y a beaucoup de choses qui...
1: Toi, tu me plais, t'es très très jolie.
2: Merci.
0: Les avions du bout du monde sur France 5, série documentaire. La majorité de la population australienne réside dans les villes côtières, mais la plus grande partie du territoire est occupée par le bush. Clark Butson, amoureux des espaces immenses, sillonne la zone à bord de son avion. Il a créé sa propre compagnie aérienne, spécialisée dans les vols au-dessus des zones désertiques. Astérix et le coup du menhir sur W9, film d'animation. L'équilibre du village d'Astérix et d'Obélix est menacé lorsque le druide Panoramix subit un coup de menhir qui provoque une amnésie soudaine. Ce choc le prive de ses souvenirs et plus crucial encore de la formule de la potion magique.
3: Tu sais chef, c'était un tout petit menhir de rien du tout.
4: Ça y est, il revient à lui.
5: Hein ?
4: Comment ça,

qui lui a permis d'être ministre. C'est un homme qui a des qualités d'homme d'État, ajoute Gérald Darmanin, qui dit ne pas vouloir multiplier les candidatures en vue de l'élection présidentielle. Après des incendies d'une ampleur inédite cet été, le Premier ministre était en déplacement en Gironde aujourd'hui pour faire le point sur la reconstruction. Sébastien Lecornu a annoncé des permis de construire délivrés sous un mois pour une reconstruction en équivalence des maisons sinistrées par les incendies. Des aides aussi pour les entreprises avec des exonérations fiscales. Au total, selon le chef du gouvernement, les mesures d'aide pourraient coûter près de 100 millions d'euros. L'incendie qui s'est déclaré il y a 2 semaines dans le massif du Claps dans la Drôme est fixé. Il a parcouru 400 hectares. Une centaine de pompiers restent mobilisés pour traiter les points chauds. Température en baisse après un épisode de presque 3 semaines sur le sud-est. La canicule se termine enfin. Les 6 départements encore en alerte sortiront tous de la vigilance orange demain matin à 6h. Une 60aine d'interpellations en Russie. Des manifestants arrêtés en marge d'un rassemblement de soutien au parti anti-guerre. La Cour suprême a interdit à ce parti de participer aux élections législatives. Il a fait appel, mais ce recours n'a quasiment aucune chance d'aboutir. L'allocation de rentrée scolaire versée demain à 3 millions de familles, un versement automatique, sauf pour les parents d'enfants de moins de 6 ans qui entrent au CP ou des enfants entre 16 et 18 ans pour lesquels il faut fournir un certificat de scolarité sur le site de la CAF. Et puis, Sophie Adnaud va devenir la première astronaute française à faire une sortie dans l'espace. Pendant 6 heures demain, elle va quitter la Station spatiale internationale pour changer une antenne de communication du vaisseau. L'intégralité de sa mission sera retransmise sur la chaîne YouTube de la NASA. Très bonne soirée à tous, à notre équipe.

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1: Il est 21h.
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3: Bonsoir à tous. Emmanuel Macron rend hommage aux pompiers qui luttent cet été contre les incendies. Le chef de l'État a prononcé un discours à Bormes-les-Mimosas dans le Var, département touché par l'incendie du Gros Bessillon, qui a parcouru plus de 6000 hectares et mobilisé des centaines de pompiers venus de toute la France. Emmanuel Macron a déclaré que les mêmes dispositifs annoncés par Sébastien Lecornu en Gironde seront mis en place dans le Var, là où il y a eu des communes sinistrées et évacuées. Le Premier ministre a détaillé aujourd'hui en Gironde les mesures proposées aux sinistrés. Des permis de construire délivrés sous un mois pour la reconstruction des maisons. Les entreprises touchées vont bénéficier d'exonérations de cotisations sociales. Le ministre de la Justice ne sera pas candidat à la présidentielle. Dans un entretien à La Voix du Nord, Gérald Darmanin annonce qu'il se rallie à la candidature d'Édouard Philippe du parti Horizon. Le garde des Sceaux explique ne pas vouloir multiplier les candidatures. Il ajoute qu'il a décidé de ne pas rajouter de la division. Après le piratage de données fiscales, le Premier ministre demande un audit approfondi à l'Agence nationale de la sécurité des systèmes d'information. Objectif, établir précisément les circonstances et les causes de la cyberattaque qui a visé le fisc. Les données de près de 700 000 contribuables ont été volées. L'épidémie d'Ebola qui sévit en ce moment en République démocratique du Congo est la plus meurtrière que le pays ait connue. Elle a dépassé en 3 mois les 2300 morts recensés entre 2018 et 2020. Pour le moment, aucun vaccin n'est disponible pour le variant qui sévit actuellement en RDC. L'allocation de rentrée scolaire versée demain à 3 millions de familles, cette aide d'un peu plus de 400 euros est versée en fonction du nombre d'enfants et du revenu des parents. Et puis en tennis, Diane Paris qualifiée pour le 8e de finale du Master 1000 de Cincinnati. Victoire face à sa compatriote Loïs Boisson. Diane Paris sera opposée en 8e de finale à la numéro 5 mondiale Iga Swiatek. Voilà pour ce point sur l'actualité. Bonne soirée à tous.

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1: Il est 22h.
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3: Bonsoir à tous. Emmanuel Macron promet pour le département du Var les mêmes dispositifs d'aide qu'en Gironde. Le chef de l'État a prononcé un discours à Bormes-les-Mimosas à l'occasion de l'anniversaire du débarquement de Provence. Il a rendu hommage aux pompiers qui luttent cet été contre les incendies et il a donc assuré que les mêmes mécanismes d'accompagnement seront mis en place en Gironde et dans le Var. Plus tôt dans la journée, le Premier ministre avait détaillé ces mesures, des permis de construire délivrés sous un mois pour la reconstruction des maisons. Les entreprises touchées vont bénéficier d'exonérations de cotisations sociales. Au total, selon le chef du gouvernement, les mesures d'aide pourraient coûter près de 100 millions d'euros. L'incendie qui s'est déclaré il y a 2 semaines dans le massif du Claps dans la Drôme est fixé. Il a parcouru 400 hectares. Une centaine de pompiers restent mobilisés pour traiter les points chauds. Il renonce à conquérir l'Élysée l'an prochain. Gérald Darmanin annonce qu'il se rallie à la candidature d'Édouard Philippe du Parti Horizon. Dans un entretien à La Voix du Nord, le ministre de la Justice explique qu'il a un esprit de loyauté et qu'Édouard Philippe est celui qui lui a permis d'être ministre. C'est un homme qui a des qualités d'homme d'État, ajoute Gérald Darmanin, qui dit ne pas vouloir multiplier les candidatures en vue de l'élection présidentielle. 2 diplomates français bannis d'Iran, arrêtés le mois dernier, avant leur départ du pays, ils ne sont pas autorisés à revenir en Iran. Le pays accuse la France d'ingérence. Le chef de la diplomatie française, lui, avait dénoncé une action d'intimidation extrêmement grave à l'encontre des 2 diplomates. Température en baisse après un épisode de presque 3 semaines sur le sud-est. La canicule se termine enfin. Les 6 départements qui étaient encore en alerte sortent tous de la vigilance orange ce mardi. Et puis Sophie Adnaud va devenir la première astronaute française à faire une sortie dans l'espace. Pendant 6 heures, elle va quitter la Station spatiale internationale pour changer une antenne de communication du vaisseau. L'intégralité de sa mission sera retransmise ce mardi sur la chaîne YouTube de la NASA. C'est la fin de cette édition. Merci de l'avoir suivie.

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1: Il est 23h.
2: Bonsoir à tous. Le ministre de la Justice ne sera pas candidat à la présidentielle. Dans un entretien à La Voix du Nord, Gérald Darmanin annonce qu'il se rallie à la candidature d'Édouard Philippe du Parti Horizon. Le garde des Sceaux explique ne pas vouloir multiplier les candidatures. Il affirme qu'il a décidé de ne pas rajouter de la division. Les deux hommes se connaissent bien. Quand Édouard Philippe était chef du gouvernement, Gérald Darmanin, lui, était ministre de l'Action et des Comptes Publics. Emmanuel Macron rend hommage aux pompiers qui luttent cet été contre les incendies. Le chef de l'État a prononcé un discours à Bormes-les-Mimosas, dans le Var, département touché par l'incendie du Gros Bessillon qui a parcouru plus de 6000 hectares et mobilisé des centaines de pompiers venus de toute la France. Emmanuel Macron a déclaré que les mêmes dispositifs annoncés par Sébastien Lecornu en Gironde seront mis en place dans le Var, là où il y a eu des communes sinistrées et évacuées. Le Premier ministre a détaillé en Gironde les mesures proposées aux sinistrés, des permis de construire délivrés sous un mois pour la reconstruction des maisons. Les entreprises touchées vont bénéficier d'exonérations de cotisations sociales. Les données de près de 700 000 contribuables ont-elles été vendues sur le net? C'est en tout cas ce qu'affirment les hackers qui ont revendiqué le piratage des impôts. Parmi les données volées, les noms et prénoms, le revenu fiscal de référence, le quotient familial ou encore le taux de prélèvement à la source, les particuliers concernés doivent être contactés au fil de cette semaine. L'allocation de rentrée scolaire versée demain à 3 millions de familles, un versement automatique, sauf dans certains cas particuliers. L'aide, qui peut aller de 426 € à 466 € est versée en fonction du nombre d'enfants et du revenu des parents. On passe au sport avec un mot de foot. Nouveau rendez-vous européen important ce mardi pour Lyon. L'OL se déplace à Istanbul pour affronter Fenerbahçe dans le cadre du barrage aller de la Ligue des Champions. Les joueurs et le staff se sont envolés pour la Turquie ce lundi. Voilà pour ce point sur l'actualité. Merci à tous de l'avoir suivi.

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Bonsoir à tous. Emmanuel Macron promet pour le département du Var les mêmes dispositifs d'aide qu'en Gironde. Le chef de l'État a prononcé un discours à Bormes-les-Mimosas à l'occasion de l'anniversaire du débarquement de Provence et il a rendu hommage aux pompiers qui luttent cet été contre les incendies. Il a donc assuré que les mêmes mécanismes d'accompagnement seront mis en place en Gironde et dans le Var. Plus tôt dans la journée, le Premier ministre avait détaillé ces mesures, des permis de construire délivrés sous un mois pour la reconstruction des maisons. Les entreprises touchés vont bénéficier d'exonérations de cotisations sociales. Au total, selon le chef du gouvernement, les mesures d'aide pourraient coûter près de 100 millions d'euros. Il abandonne la course à l'Élysée. Gérald Darmanin ne sera pas candidat. Il annonce qu'il se rallie à la candidature d'Édouard Philippe du parti Horizon. Dans un entretien à La Voix du Nord, le ministre de la Justice explique qu'Édouard Philippe a des qualités d'homme d'État. Gérald Darmanin dit ne pas vouloir multiplier les candidatures en vue de l'élection présidentielle. L'épidémie d'Ebola qui sévit en ce moment en République démocratique du Congo est la plus meurtrière que le pays ait connue. Elle a dépassé en trois mois les 2300 morts déjà recensées entre 2018 et 2020. Pour le moment, aucun vaccin n'est disponible pour le variant actuel. Une soixantaine d'interpellations en Russie, des manifestants arrêtés en marge d'un rassemblement de soutien au parti anti-guerre. La Cour suprême a interdit à ce parti de participer aux élections législatives. Il a fait appel, mais ce recours n'a quasiment aucune chance d'aboutir. L'allocation de rentrée scolaire versée demain à 3 millions de familles, un versement automatique, sauf pour les parents d'enfants de moins de 6 ans qui entrent au CP ou des enfants entre 16 et 18 ans pour lesquels il faut fournir un certificat de scolarité sur le site de la CAF. En tennis, Diane Parry qualifiée pour le 8e de finale du Master 1000 de Cincinnati. Victoire face à sa compatriote Loïs Boisson. Diane Parry sera opposée à la numéro 5 mondiale Iga Swiatek en 8e de finale. C'est la fin de cette édition. Merci de l'avoir suivie.

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